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1: Il est 18h.
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4: C'est déjà le silence.
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0: il y a quelque chose dans l'air, une sorte de complicité entre les oiseaux et les choses. Un je ne sais quoi qui vous incite au rêve plus qu'au travail. Un je ne sais quoi qui vous fait voir la vie en un peu plus rose.
1: Je ne suis pas tout le temps du matin. D'ailleurs, il arrive souvent que je mette du temps à retrouver complètement mes esprits après une de ces courtes nuits qui pavent mon quotidien. Et c'est toujours dans ces moments-là qu'une personne béatement inconsciente de la fracassante déflagration qu'elle va initier dans ma pauvre tête lance le fameux « Salut, ça va ?»« Mais putain, non, ça va pas, rien ne va, et à tous les étages, du sous-sol au grenier, tout va mal, tout va mal !» Il y a quelque temps encore, j'arrivais à attraper une petite goutte d'espoir quelque part pour ne pas psychologiquement m'effondrer, enseveli sous les tonnes de béton, de bombes et de matraques propulsées par cette fucking machine capitaliste. Pendant ces journées où la maladie avançait dans ton corps et ton esprit, ma fille, je sortais la tête de notre cocon d'attention pour trouver autre part le courage de me battre à tes côtés. Je trouvais de l'espoir dans ces belles choses qui construisaient parfois au milieu de la sombre médiocrité humaine. Mais aujourd'hui, j'ai la conviction que nous avons atteint un point de non-retour, que l'humanité globalisée est une plaie fractale implacablement infligée à cette planète et à tous les êtres vivants qui tentent d'y survivre. On a vécu le mois de mai le plus chaud jamais mesuré, et les tontons Gérard continuent de nier l'évidence en achetant les SUV que le capitalisme continue à leur tendre comme des carottes, dans cette course infernale à l'égoïsme et à l'individualisme, mécanisme du pain et des jeux si bien rodés pour nous détourner de la guerre qui s'installe partout sur la planète. Les gens meurent par milliers au milieu des bombes s'ils ne meurent pas de faim, et on est là à décider si oui ou non il faudrait trouver quelque chose pour éviter la Fast Fashion Week. Ces putains de sénateurs rejettent la loi qui aurait pu freiner un tout petit peu le grand jeu du « Ah mais les plus riches ils vont continuer à bien t'écraser la gueule, t'inquiète, de toute façon ils sont bien installés aux commandes ». Ça me rend zinzin tout ça. Parce qu'on sait qu'il va donc falloir composer avec tout ça, continuer de voir la précarité s'étendre sur la majorité impuissante de l'humanité, continuer de voir les ultra-riches exploiter les masses et étendre encore plus, si c'était possible, leur mainmise sur le monde, voir la haine de l'autre et les idées du fascisme envahir tout et tout le monde au grand jour dans cette joyeuse impunité poussée par les classes bourgeoises qui y voient leur survie. Moi, je n'ai plus la force de dire l'espoir, plus le courage de fouiller dans les déferlantes boueuses de l'humanité pour trouver l'étincelle d'une utopie collective. Alors le temps de me reposer, je vais laisser ma place, passer le micro à celles et ceux qui ne lâchent rien, se relaient et portent la voix des envies, des joies partagées, des coups de gueule qui redonnent envie d'avancer. Pour se marrer ensemble, construire et partager ces idées qui redonnent le courage. Ces voix qui se succèdent mois après mois, année après année, sur les radios associatives, dans les fanzines et les sites militants, les rassemblements populaires et les mouvements résistants. Et pour cette heure d'émission, je suis content de passer la parole aux amis de la Radio d'État qui, pendant les trois saisons que nous achevons avec cette émission, ont toujours été là pour mettre des paillettes radiophoniques dans nos oreilles. Bonjour l'État.
2: Ah, salut Jem.
3: C'est toi la paillette.
2: C'est toi qui lâches rien, tu rigoles. Et ce soir, on a aussi avec nous Fabrice. Bienvenue à toi.
4: Merci.
2: On t'entendra tout à l'heure pour une petite lecture avec Marion. Allez, on est une heure ensemble.
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1: Et donc, notre intérêt n'est pas politique, n'est pas idéologique, c'est un intérêt purement économique.
0: France Catholique, Europe 1, RFM, Virgin Radio, Paris Match, Journal du Dimanche, le groupe Hachette, c'est Armand Collin, les éditions Albert René, Talman Lévy, De Coq d'Or, Duno, Edicef, Ediciens, Edicedes, Édition des Deux Terres, Édition Luchette, Édition Stock, Édition Fayard, Édition Déni, Édition Mazarine, Aubert, Grasset, Grasset Jeunesse, Édition Fascade, Bibliothèque 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
1: On a toujours été pour la démocratie dans ma famille. Je vous ai dit l'autre jour, tout à l'heure, que voilà, j'avais des tas de gens qui avaient fait des guerres extraordinaires. Mais si vous remontez au Moyen-Âge, les Bolloré, ils venaient se battre contre les envahisseurs de l'époque, qui étaient anglais, espagnols, etc. Et on les appelait, ils protégeaient des rivières. Enfin, je vous raconterai tout ça un jour si ça vous intéresse. Mais donc, coule dans mes veines un sujet de démocratie. Et je ne supporte que les gens qui sont démocratiques. Et je suis moi-même démocratique. Et puis après, il y a le mot « chrétien ». Qui est pas un vilain mot. La chrétienté, c'est la charité, c'est l'espérance. Et là aussi, ça coule dans mes veines. En novembre 18, mon arrière-arrière-grand-père, général Francfort, est mort en servant la messe canonnée dans l'église Saint-Gervais par la grosse Bertha. J'ai un arrière-arrière-grand-père qui était à Nantes, procureur, en 1880, qui a démissionné parce que...
2: Dans la noblesse et la grande bourgeoisie, la famille est au cœur du dispositif de la reproduction sociale. L'importance du nom, comme emblème de l'excellence, qui ne saurait appartenir en propre à aucun des membres du groupe familial, est révélatrice de cette insertion de l'individu dans un ensemble qui le transcende et qui lui donne d'ailleurs sa force. Le riche héritier est alors redevable de ses choix et de ses actes devant la famille, qui ne se limite pas à ses seuls parents en vie, mais qui englobe les ancêtres d'autrefois et les descendants du futur. Passer le relais est l'intense obligation. Noblesse et bourgeoisie ont partie liée. Complices dans le partage des richesses et celui du pouvoir, elles se doivent de gérer en commun leur capital temps, c'est-à-dire le pouvoir sur le temps. Car la fortune donne aussi du pouvoir sur ce qui échappe à l'homme ordinaire. Elle permet, ne serait-ce que par sa transmission, de fonder une dynastie, cette dénégation de l'éphémère. Un grand bourgeois ne meurt jamais tout à fait. Il donne son nom à une avenue, il écrit ses mémoires, son fils reprend l'affaire qui porte son nom. Ce nom demeure. Il n'est jamais vraiment celui d'un individu, mais bien celui d'une lignée, qui inscrit ceux qui le portent dans un passé et un avenir commun qu'ils vivront par procuration. Les grandes familles sont unies entre elles. Ces liens forment un réseau, une trame serrée, qui rassemble leurs membres dans une vaste confrérie. Au sein de celle-ci, l'une des techniques sociales les plus utilisées pour construire cette immortalité symbolique consiste dans la maîtrise des arbres généalogiques complexes du milieu. Dans ces familles, la reconstitution d'arbres généalogiques, dont la difficulté majeure réside dans l'entremêlement des branches, constitue un jeu de société où certains excellent.
1: Et je vais vous raconter aussi, simplement pour vous donner notre proximité avec le monde musulman, non seulement j'ai beaucoup d'amis musulmans avec qui je vis en paix et en fraternité, mais figurez-vous que le commandeur des croyants descendant du prophète, Mohammed V, à la fin du milieu des années de 50, en France, ne savait pas où aller. Il avait été exilé par votre pays, par notre pays, et il ne savait pas où revenir. Et il est venu chez nous. Et il a habité dans notre propriété de Garches-Vaucresson.

0: séquence de la TNT. Il y avait aussi un extrait de Sociologie de la bourgeoisie de Michel et Monique Pinson-Charlot. Alors, on l'a entendu, pour se défendre d'être un gros facho, Bolloré se définit comme un démocrate chrétien et avance donc l'argument imparable de la lignée. Tout ça coule dans son sang bleu sûrement. Ça pue l'Ancien Régime quand même pour un démocrate. En faisant remonter sa prestigieuse lignée au Moyen-Âge, il voudrait se faire passer pour un aristo. Mais en fait, les Bolloré, c'est une famille d'industriels qui a bâti sa fortune grâce à la colonisation, l'expropriation, la corruption et j'en passe. Donc, ça demande quand même une sacrée réécriture de l'histoire pour pouvoir se faire passer pour une famille de démocrates. En plus de ses activités industrielles, sa mainmise sur les médias et l'édition, Bolloré fait partie de ces milliardaires qui investissent dans la musique live. En fait, c'est parce que ça coule dans son sang, vous comprenez. D'ailleurs, la famille Bolloré organisait de fameux concerts de troubadours dans son château de Noisy-le-Bon en 1493. Toujours la passion des arts. Bref, Bolloré possède des parts dans Universal, le plus gros label de musique mondiale. Et la stratégie de ces milliardaires, c'est de mettre la main sur toute la chaîne de valeur. Donc, si vous trouvez un concert sur Infoconcert et que vous allez voir un artiste Universal à l'Olympia en prenant vos billets sur 6 tickets, Bolloré est gagnant sur toute la ligne. Ce n'est pas récent, ça fait plusieurs années que le syndicat des musiques actuelles alerte sur l'arrivée des grands groupes dans le secteur de la musique et plus particulièrement des festivals. Et récemment, ils ont sorti une carte un peu comme celle du monde diplomatique sur à qui appartiennent les médias. C'est Street Press qui a fait un dossier là-dessus, cœur sur eux. Sur cette carte, on peut voir les 10 plus gros opérateurs privés dans le secteur de la musique et ce qu'ils possèdent. Donc, il y a Bolloré, mais aussi Mathieu Pigasse, propriétaire des Un Rock, mais aussi du festival La Route du Rock. Il préside les Eurockéennes de Belfort et a des parts dans Rock en Seine. Rock en Seine, par exemple, c'est 16 millions d'euros de budget. Alors, le directeur rappelait récemment que les subventions ne représentaient que 5% du budget. Il ne connaît pas la honte, visiblement, parce que 5%, ça fait quand même 800 000 euros de subventions publiques. On pourrait faire vivre plein de petits festivals avec de telles sommes. Moins connu, il y a aussi Marc Ladret de La Charrière, qui possède des dizaines de salles de concert, dont beaucoup de Zénith et d'Arena. Alors, l'Américain John C. Malone, avec le groupe Live Nation, a été un des premiers à s'intéresser sérieusement au secteur musical. Il faut savoir que c'est un milliardaire américain qui a soutenu Trump, un bon libertarien. Donc, Live Nation, c'est 145 festivals dans le monde, 270 scènes, 4000 artistes sous contrat, dont Beyoncé et Lady Gaga, et la plateforme Ticketmaster. Il y a aussi l'Américain Philippe Anschutz, qui finance des organisations contre les droits LGBTQIA+, contre l'avortement, contre la lutte pour l'environnement et pour le port d'armes à feu. Charmant.
1: Fréquentable.
0: Lui, il a des parts dans Bercy, le Bataclan, des centaines d'artistes sous contrat, dont Céline Dion, des dizaines de festivals, dont le festival Coachella en Californie. Et puis récemment, on a entendu parler aussi du Sonar Festival à Barcelone. Des dizaines d'artistes ont appelé au boycott parce que le festival appartient en partie au fonds d'investissement KKR qui investit dans des projets immobiliers pour, je cite, « construire l'avenir dans les territoires occupés par Israël ». Les milliardaires cités sur cette carte possèdent déjà la totalité du secteur de la billetterie en ligne. Ça, c'est un monopole. Et du recueil de données qui va avec. Alors cette mainmise sur les festivals, elle n'est pas massive en France parce qu'on a quand même un gros maillage de petits et moyens festivals qui sont portés par des associations ou des collectivités. C'est souvent des événements où on va privilégier le fait de faire jouer plein de groupes plutôt qu'une grosse tête d'affiche. Donc c'est moins intéressant pour les milliardaires. Mais globalement, alors qu'on continue à financer ces gros événements détenus par des milliardaires, les subventions aux festivals indépendants, elles, baissent inexorablement. Au niveau des collectivités territoriales, il y a vraiment des coupes franches sur les aides à la culture hein, dans certaines régions et dans certains départements. Et c'est le cas dans le Puy-de-Dôme en ce moment avec Sébastien Galpier, vice-président au conseil départemental, qui s'affaire à supprimer les subventions au secteur culturel. Sachant en plus que ces dernières années, les charges pour les festivals ont largement augmenté avec l'inflation, mais aussi avec les budgets liés à la sécurité, voilà, tout ce qu'on a imposé au festival en termes de sécurité, de contrôle, etc. Et puis la conséquence de cette mainmise sur les gros festivals, bah, déjà c'est une uniformité.

0: de la programmation, mais ça, c'est assez visible. Et puis surtout, c'est une augmentation massive des cachets des artistes. Donc l'exemple le plus choquant, c'est Rock en scène qui déboursait en 2023 1,5 million d'euros pour l'artiste Billie Eilish. Et comme le rappelle le syndicat des musiques actuelles, les festivals indépendants, ils jouent leur survie sur un événement dans l'année, généralement. Alors que pour les multinationales, même si elles perdent de l'argent sur un festival, elles vont en gagner sur le cachet de l'artiste ou sur la billetterie en ligne. C'est quand même un mouvement de fond, parce qu'en Belgique et au Royaume-Uni, les festivals indépendants ont quasiment disparu. Donc, que faire ? Pleurer sur le soft power des fachos, oui, et soutenir aussi les festivals indépendants. Vous pouvez par exemple aller sur le site Vous n'êtes pas là par hasard, où une centaine de festivals ont lancé une campagne de sensibilisation. Et vous pourrez retrouver plein de ressources aussi sur le sujet. Donc, je suis allée voir un peu du côté d'EuropaVox. Donc EuropaVox n'a pas été racheté. Le festival appartient toujours à son fondateur François Missonnier. Petit détail intéressant, François Missonnier est le fondateur de Rock en scène. Et quand Rock en scène est racheté par Mathieu Pigasse en 2017, il est nommé directeur de la branche événementielle de la holding LNEI Live. Voilà, il va le quitter son poste après avec l'arrivée de En Chute, hein, le gros réac dont je vous ai parlé tout à l'heure, qui possède maintenant la moitié de Rock en scène. Donc EuropaVox, ok, c'est pas les mêmes budgets, mais c'est quand même un festival qui est largement subventionné. Alors moi perso, je trouve que c'était encore sympa quand il y avait une partie gratuite. Là, c'est plus du tout le cas. En recevant autant d'argent public, c'est un peu scandaleux. Donc moi, je vous conseille de pas y aller en fait à EuropaVox, et puis d'aller regarder ce qu'il se passe à Clermont et ses alentours sur l'excellent agenda en ligne Pomme de Lune. Est-ce que JM, tu veux nous dire quelques mots sur Pomme de Lune ?
1: Ah bah ouais, merci. Pomme de Lune, c'est un projet collaboratif. On est une petite dizaine de personnes à l'animer. On a fabriqué un outil qui permet de consulter ce qui se passe à l'échelle du département sans devoir aller sur chacun des sites des organisations d'événements, la comédie, mais non plus sans aller sur Facebook. Parce qu'on le sait, aujourd'hui, une grande partie des gens utilisent encore Facebook pour trouver et chercher des événements, les diffuser. Là, l'idée, c'est que nos petits robots, ils partent chaque nuit sur Facebook pour rassembler tous les événements. Et plutôt que nous d'y aller et de laisser nos données, bah, on laisse les petits robots laisser leurs données et nous, on consulte Pomme de Lune. Pour vous donner une idée, en moyenne, on a une vingtaine d'événements par jour. Les plus grosses journées, il y a 80 événements qui sont disponibles. Les événements, ils sont étiquetés parce que les bénévoles, ils font ça, ce travail de décrire les événements, ce qui fait qu'on peut sélectionner par zone géographique, par type de proposition culturelle, par payant, pas payant, par âge aussi, jeune public par exemple. Et l'idée, c'est de proposer un outil par et pour les personnes qui vivent sur le territoire et pour justement sortir des propositions culturelles que tu décrivais, et, en fait, en montrant qu'il y a une grande diversité sur le territoire. Et point remarquable aussi, une grande diversité hors de Clermont-Ferrand. Souvent, nous, on a ce biais de loupe. Et l'intérêt de Pomme de Lune, pour moi, en tout cas, ça a été de constater qu'il y avait une foultitude d'événements qu'il ne fallait pas négliger et puis qui étaient même à portée de transport en commun. Donc voilà un peu Pomme de Lune.
0: Trop bien.
2: Et d'ailleurs, le 28 juin, donc le jour d'EuropaVox, bon, on ne va pas aller à EuropaVox, hein, et sur Pomme de Lune, eh bien, il nous est suggéré d'aller à 15h au stade de foot rue Pierre-Bessé pour
3: le carnaval.
1: Le grand carnaval.
2: Ouais. Le grand carnaval. Qui...
4: On a eu cette envie pendant l'entre-deux-tours l'année dernière. C'était la fête de quartier au lieu 10. Cette année-là, alors que les années précédentes, il y avait plein de monde. Là, c'était l'entre-deux-tours et il pleuvait. Autant vous dire que c'était la déprime. Une parade, c'est aussi une manifestation. Après, on n'a pas construit de satire politique dirigée. Je pense qu'il y a déjà l'idée d'être dans la rue, ensemble, de pouvoir faire des choses. Il y a eu toute la préparation en amont qui est presque terminée, qui se termine par les derniers ateliers chansons et le dernier atelier de préparation le mercredi 18 juin au lieu dit. Et on s'est dit, cette idée, c'est qu'on puisse être ensemble dans la rue. Et c'est peut-être, vu la morosité ambiante, c'est peut-être déjà en fait énorme si c'est un vrai espace de liberté.

0: Alors, qui organise au départ l'assaut du trait d'union du quartier Saint-Dalyr, mais en fait, on s'est fait plein de copains en cours de route. Donc, il y a aussi Flax, l'assaut couture qui est du port. Il y a la compagnie Zoumaïa Verde et pour un peu la mise en voie pour qu'on puisse chanter le jour du carnaval. Avec une des plasticiennes, on a fait une grosse dragonne d'eau, parce qu'on la voulait au féminin, même si une dragonne, c'est un truc de ski, mais là, c'est un dragon au féminin, et une grenouille. Bien sûr, le lieu-dit qui nous accueille, parce qu'on est résident du lieu-dit.
1: Toutes les associations, elles sont dans le coin, ou...
0: Alors, plus ou moins, parce que Flax, par exemple, c'est pas exactement dans le coin. C'est plutôt les gens qui ont répondu présents quand on a lancé des réunions pour l'organisation du carnaval. Parce que l'idée, c'était que ce soit un carnaval participatif, qu'on lui donne pas une forme, qu'on dise pas avant ce que c'était, et qu'on le construise petit à petit ensemble.
1: Ça va ressembler à quoi ?
0: Alors, on sait pas. On s'est dit juste qu'on allait sûrement être très visible, parce qu'on a fait beaucoup de choses, beaucoup de fanions assez flashy, pas mal, enfin, quelques grandes réalisations. On s'est fait des masques et on s'est dit, bah, même si on sait pas combien on va être, mais je crois qu'on va nous voir. Donc, je sais pas, une parade assez visible et comme assez vite, l'imaginaire qui est venu par rapport au quartier, c'est la question de l'eau. Bon, bah, il y a beaucoup de choses autour un peu du monde aquatique. Peut-être que comme on casse un peu les traditions, parce qu'un carnaval en juin, normalement, c'est à mi-carême, là, le carnaval. Donc là, c'est un peu loupé. Et ben, un carnaval en juin, on va appeler l'eau, quoi. Quelque chose comme ça.
2: Est-ce que vous avez un lien de près ou de loin avec Vincent Bolloré ?
0: Alors, à moins qu'on soit conspi et qu'on pense que Vincent Bolloré finance le lieu-dit ou la municipalité de Clermont, je crois pas, je pourrais y répondre aucun nom.
2: Est-ce que parmi les masques, il y a un masque de Vincent Bolloré ?
0: Je sais pas encore quels masques seront présents à ce carnaval.
1: Et tout est permis ? On peut venir avec un masque de Bolloré ?
0: Ah ben, vous faites ce que vous voulez, oui. Sur une pique, peut-être.
1: Le 28 juin, y a EuropaVox. Est-ce que ce sera mieux qu'EuropaVox, le carnaval ?
0: Ça sera moins cher et plus drôle. Bon, après, musicalement, je ne sais pas si on peut dire que ça sera mieux. Bon, la grande différence, c'est qu'un carnaval, en plus, on s'est vraiment dit ça. On s'est dit que même si on avait des petits coups de main sur certaines choses à un moment de gens qui sont professionnels, à qui on donne un tout petit peu d'argent pour nous aider à avancer, on s'est dit que c'était un carnaval fait par les gens, quoi. Donc que la créativité, c'était celle des gens qui avaient construit le carnaval. Donc voilà, c'est un carnaval des gens, quoi. Donc il n'y a pas de prétention à quelque chose de professionnel. Après, l'avantage, c'est comme dit Christine de Flax, on fait plutôt un moment et aussi dans la préparation où en fait on peut être assez libre de ce qu'on fait.

0: La foule du quartier Saint-Ali.
1: Bravo!
2: Carnaval!

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5: Et oui, c'est l'heure de jouer pour cette dernière émission de la saison. Nous allons donc vous donner la réponse au rébus sonore du mois dernier. Je vous rappelle les règles de ce jeu. Donc, il s'agit de trouver à quelle syllabe correspond chaque son et cela forme une expression. Alors, malheureusement, ce mois-ci, nous n'avons pas reçu de carte postale. Mais...
6: Ouais,
5: ne perdons pas espoir parce que parfois l'acheminement du courrier met un petit peu de
6: temps. C'est vrai.
5: Mais je vais quand même vous donner donc la réponse. La réponse au jeu du mois dernier, c'était « Faites pipi dans l'eau ».
7: C'est fin.
5: Ouais, c'est très fin et donc c'était tout à fait en rapport avec...
6: C'était en rapport avec le thème de l'émission, il faut dire.
5: La piscine,
6: ouais. Bien sûr.
5: Alors, nous avons décidé d'innover pour cette dernière émission de la saison et ce n'est pas un rébus sonore, mais nous allons vous proposer une devinette sur un tableau sonore. La règle du jeu est bien simple. Il s'agit donc à partir d'un ensemble de sons de deviner donc un tableau célèbre, un fleuron de l'histoire de l'art. Voilà. Et donc nous allons écouter ces sons.
6: Fameuse interprétation, hein.
5: Une très belle interprétation donc des aquabons, entièrement artisanale, hein, faite à la bouche.
6: Et on le voit. Alors par contre, aucune rigueur linguistique. Hein,
5: bien sûr.
6: On pourrait le remarquer.
5: Des petites errances hein, parfois. Alors, je pense que nos auditoristes ont trouvé la réponse. Et si ils et elles veulent gagner un magnifique badge de la Radio d'État, il suffit d'envoyer une carte postale avec la réponse. Alors bien sûr, une simple réponse banale peut être
6: acceptée.
5: Le nom du tableau.
7: Ouais, une bonne réponse.
5: Mais la Fédé appréciera la réponse en rébus.
6: Bien sûr.
5: Alors là,
6: évidemment,
5: il y aura
6: évidemment.
5: Une prime. Et donc, vous envoyez votre carte postale à la Radio d'État, Le Jeu, Radio Campus Clermont-Ferrand, 22 bis, impasse Bonabo, 63 000, Clermont-Ferrand.
6: Yeah!
8: Un fascisme ambiant.

0: Ali.
1: Ali donne le tabac à Diallo.
2: Maria donne une tomate à Dalida.
1: Manolo dit à Ali, Ali, donne le thé.
2: Donne le thé. Ali,
1: mets la tasse sur la table. Ali, mets le thé sur la table. Ali donne le thé à Manolo.
2: La moto, la tasse, la,
1: moto, la
2: table, il
1: la
2: tire.
1: Tasse,
2: Ali
1: la table,
2: lave le lit.
1: Il tire.
2: Ali donne la
1: Ali
2: lame.
1: Ali lave le lit. Ali donne la lame.
2: La lame
1: Manolo.
2: Le dos.
1: La pomme.
2: Dalila donne une pomme à Ali.
1: Ali donne une pomme à Dalila.
2: Il donne une pomme à Dalila.
1: Le dos de Manolo.
2: Le dos d'Ali.
1: Le dos de Diallo. Il lave la lame. Le lilas, elle lave Dalila le lit. La lime, elle lit. Donne l'ananas à Dalila.
2: Maria, elle lave. Donne la malle. La malle, la mine, la course. Tabassa.
1: Silence à l'eau de rose. Pique, voilette, une tête malléable, une serpillière,
2: pique,
1: un peigne,
2: voilette,
1: un
2: une
1: pique,
2: tête malléable,
1: une voilette,
2: une serpillière,
1: un peigne,
2: un
1: rouleau,
2: un pique,
1: une tête
2: une voilette,
1: malléable,
2: un peigne,
1: une
2: un
1: serpillière,
2: rouleau,
1: un
2: une
1: pique,
2: tête malléable,
1: une voilette,
2: une serpillière.
1: C'est pas moi
2: un pic,
1: qui répète.
2: Une voilette.
1: Il ne répète pas, il
2: c'est
1: fait.
2: C'est pas moi qui répète.
1: C'est pas moi qui
2: il
1: suis
2: répète
1: obsédé.
2: Pas, il fait.
1: C'est le
2: c'est
1: monde.
2: C'est pas moi qui suis obsédé, c'est le monde.
1: C'est le monde.
2: On
1: ne
2: peut
1: rien
2: contre
1: ça.
2: C'est
1: lui qui répète. Pancarte,
2: plaque,
1: signe, alarme, roulement
2: qui
1: placarde.
2: Relavé
1: à ce point.
2: Allez, à tête d'homme, bonne boule.
1: Allez,
2: tire,
1: retire.
2: Ce qui se clique se déclique.
1: Ce qui se visse se dévisse.
2: Ce qui s'emboîte se déboîte.
1: Ce qui se serre se desserre.
2: Ce qui s'enclenche forme des plaques.
1: Allez,
2: à.
1: Pas.
2: Inventer.
1: La.
2: Transmission.
1: Mécanique.
2: C'est.
1: Pas.
2: Pour.
1: Dire.
2: C'est.
1: Pas.
2: Pour.
1: Manger.
2: C'est.
1: Pour.
2: Chanter.
1: Pour chanter.
2: J'aime,
1: je veux,
2: j'adhère.
1: Le haut.
2: Le simple haut, placarde de la pensée. L'éponge de tendons de muscles en position d'état d'esprit dans son seau.
1: Les déplacements des positions sensitives impressionnantes.
2: La pensée est sentie par la sensibilité d'un muscle sensible en mouvement.
1: Elle a dû faire bouger un organe parce qu'il l'a ressenti.
0: Je ramène les muscles en direction du continent par le bateau.
2: Comprendre. Fond des maisons.
1: Change d'idée. D'éponge. De chemise. De même chemise enlevée pour changer. Il la remet. Il a encore changé de chemise.
2: Les détendeurs se déclenchent à leur tour. Il n'y a pas d'abribus. C'est la danse de Saint-Guy.
1: Il dit qu'elle est moins sale dessus que dessous. Il se trompe de chemise. Il change de chemise.
0: Ce n'est pas au point où on est.
1: Le chemin à voir.
2: Et les roulements de tête.
1: Et les moyens du bord.
2: Je peux plonger là?
1: Oui.

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1: Vous écoutez toujours la radio d'État. Il y a quelques jours, comme vous le savez, le gouvernement a enfin eu un éclair de lucidité, clairvoyance soudaine qui serait apparue après le déjeuner de la cantine de Matignon, visiblement à la suite d'un repas composé de délicieux petits champignons rouges à pois blancs. Toujours est-il que le gouvernement a décidé que les écarts de richesse en France étaient devenus totalement intolérables et que les milliardaires de ce pays volaient l'argent public, exploitaient leurs salariés, détruisaient la planète et, cerise sur le gâteau, ne payaient pas d'impôts. Un 49.3 a donc été annoncé afin de purement et simplement exproprier les 200 familles les plus riches de ce pays. Une prise de conscience radicale sur la nocivité de cette caste d'ultra-riches. On écoute d'abord quelques réactions des plus brillants de nos intellectuels.
2: Tout le monde s'émeut, se scandalise, mais j'ai l'impression d'avoir dit la même chose depuis 20 ans. Mais parce que c'est le même mouvement, vous comprenez? C'est le même mouvement idéologique.
3: Je n'ai jamais trouvé un mouvement aussi. Je n'ai jamais été confrontée, en tant que chercheuse travaillant sur ces questions, à un mouvement aussi toxique, pervers, redoutable, organisé que
4: les riches.
3: C'est pour moi le mouvement totalitaire le plus dangereux de notre époque.
1: Des lanceurs d'alerte en quelque sorte. Même le président Emmanuel Macron a réagi de façon offensive devant une telle entreprise d'accaparement des richesses.
5: Nous ne luttons ni contre une armée, ni contre une autre nation. Mais l'ennemi est là. Invisible, insaisissable, qui progresse. Nous sommes en guerre.
1: Suite à cette décision, beaucoup de questions pratiques se posent. Comment redonner les outils de production aux ouvriers et aux ouvrières? Que faire des maisons secondaires, des colonies de vacances, évoquait le Premier ministre? Des experts de l'optimisation fiscale ont également été réquisitionnés pour retrouver les comptes bancaires et récupérer le pognon. Plusieurs milliards pourraient être ainsi restitués aux services publics. Mais une autre question se pose, et c'est l'objet de notre débat ce soir. Que faire des riches? Et pour répondre à cette question, nous avons la chance d'avoir sur le plateau Christine Kelly-Monde, docteur en logique binaire. Bonsoir.
6: Bonsoir.
1: Et Laurence Bergère, professeure au Collège privé de France. Bonsoir.
7: Bonsoir.
1: Alors mesdames, que faire des riches?
6: Bon, je pense que la solution est très simple. C'est l'expulsion. Et là-dessus, je suis d'accord avec nos hommes politiques les plus populaires du moment. Écoutez par exemple Gérald Darmanin.
8: Toute personne qui ne respecte pas la République, qui joue avec le crime et les délits doivent être expulsés.
1: D'accord, mais on les expulse où?
7: Eh bien, en toute logique, dans leur pays d'origine, le Richistan.
6: Non, non, non, vous êtes complètement déconnecté des réalités. Le Richistan, c'est beaucoup trop de confort. La solution, on l'a. Il faut les envoyer le plus loin possible. Écoutez plutôt l'argument imparable du brillant Laurent W.
9: À Saint-Pierre-et-Miquelon, à proximité du Canada, il fait 5 degrés de moyenne pendant l'année. Il y a 146 jours de pluie et de neige. Je pense qu'assez rapidement, ça va amener tout le monde à réfléchir.
1: Donc vous adhérez à la méthode de la rééducation par le froid.
7: Expulsion, rétablissement du bagne, c'est quand même un peu dur. On est de gauche tout de même. Et si on laissait plutôt faire la justice faire son travail?
6: La justice? Non, non, non, non, non. Non, mais la justice, aujourd'hui, elle est trop laxiste avec les riches. Moi, je ne suis pas d'accord. Moi, je partage l'opinion d'une personne dont la famille est directement concernée et qui appelle de ses voeux à plus de fermeté.
10: Qu'on est face à des personnes qui, je le notais pour beaucoup, ont déjà été condamnées ou identifiées évidemment par la justice et qui n'ont jamais véritablement été confrontées à une réelle autorité ferme de la loi. Avec des gens comme nous aux affaires, ce type de criminel subirait la perpétuité réelle. C'est ce que nous appelons de nos voeux. Il mourrait en prison. Hein.
7: Ouais, je crains quand même qu'on ne puisse pas encore surcharger les prisons. On pourrait peut-être réouvrir les maisons de correction qui avaient fait leurs preuves en leur temps. Rappelez-vous, c'est ce que disait le père Joseph Bétaram.
11: Et là, ils se sont aperçus qu'il y avait réellement un moyen pour réadapter socialement
12: les riches.
11: Il y avait un moyen. Ce fut le travail.
7: Bonne idée. On pourrait aider les riches à se réinsérer par le travail. D'autant plus que pour ça, il existe déjà les ESAT, vous savez, les établissements et services d'aide par le travail.
1: On avance, merci pour toutes ces propositions. Mais une question délicate demeure, qu'est-ce qu'on fait de leurs enfants qui ont été radicalisés dans l'opulence? On écoute Bruno Retailleau sur le sujet.
13: Au moment où le communautarisme est en train de gagner des territoires de la République française, il y a des principes républicains sereins qu'il faut absolument réaffirmer.
6: Ah Bruno, mais quel homme! Mais je suis tout à fait d'accord avec cette analyse, notre ministre a bien raison. Il faut remettre ses enfants dans les écoles publiques.
7: Tout à fait.
1: Je vous interromps car une dépêche de l'AFP nous apprend à l'instant que les riches concernés par les mesures d'expropriation ont débuté une occupation. On retrouve notre envoyé spécial sur place. Jean-Claude, vous m'entendez ?
4: Oui, oui, je vous entends. C'est à l'aéroport de Charles de Gaulle que les incidents ont éclaté. Une barricade, si on peut dire, constituée de jets privés, empêche actuellement tout atterrissage et décollage. Et on pense que...
1: Je vous coupe, Jean-Claude, pour une réaction à chaud du ministre de la Justice.
8: N'ayons pas peur des mots. Je crois qu'il n'y a pas d'autre mot que des gens qui veulent, par la violence, par la terreur, et donc par le terrorisme, empêcher l'état de droit de fonctionner.
1: Mais la situation semble dégénérer. Jean-Claude, est-ce que vous en savez plus ?
4: Oui, effectivement, un rassemblement spontané avenue Montaigne se dirige actuellement vers l'Arc de Triomphe, visiblement pour bloquer le rond-point des Champs-Élysées. Les riches terroristes auraient tous revêtu un gilet d'or.
1: Alors, retournons auprès de Monsieur Darmanin qui, devant tant de violence, a décidé, comme à son habitude, de jouer la carte de l'apaisement.
8: Il faut les entendre. On ne répond pas à la souffrance en envoyant des CRS. Voilà.
1: Mais quelle sagesse. Malheureusement, nous devons rendre l'antenne. Merci à notre envoyé spécial, à nos invités brillantissimes. Et nous vous tiendrons bien sûr informés de la suite des événements.
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6: 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C'est nous.
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6: Et donc pour préparer votre été, j'ai interrogé Jules, donc c'est un militant et c'est la personne qui anime la page Instagram Inspire Action, pour qu'il nous donne ses bons conseils sur les actions de l'été.
15: Il y a plusieurs mobilisations trop cool qui vont avoir lieu, que ça soit en juin, en juillet ou en août. Alors bah, tout d'abord, il y a une mobilisation du 20 au 22 juin à Paris, qui est lancée par la coalition Guerre à la Guerre, qui sera une mobilisation qui aura lieu contre le salon du Bourget, qui est un des plus grands salons d'armement d'Europe, voire du monde. Donc ça, c'est la première action qui aura lieu. Il y aura notamment les soulèvements de la terre. Les infos sont à retrouver sur le compte Instagram à Guerre à la Guerre. Donc ça, c'est la première mobilisation. Ensuite, on part... dans le Tarn, en début juillet, du 4 au 6 juillet, parce qu'il y a une mobilisation contre l'autoroute A69, qui était à la base censée être une mobilisation qui soit une fête, parce que la justice avait décidé que le projet devait être arrêté, mais malheureusement, les décisions de justice de ces dernières semaines ont fait que le projet va pouvoir reprendre, en tout cas jusqu'au jugement sur le fond. Ce qui fait que voilà, une grosse mobilisation est attendue dans le Tarn du 4 au 6 juillet, proche de Toulouse. Donc les infos sont bien sûr à retrouver notamment sur les comptes Insta de La Voix est libre et de ZADA69. Ensuite, on a une mobilisation fin juillet qui va être aussi super, du 26 juillet au 3 août à Nantes. Donc c'est un camp climat qui est organisé par Alternatiba. Donc là, la mobilisation, ça va être plus un peu un moment de rencontre, d'échange entre militants, militantes, gens qui veulent apprendre avec des conférences, des discussions, des débats et comment on construit les luttes. Donc ça va être beaucoup plus des moments de partage, en plus organisés par Alternatiba, ça risque d'être vraiment cool. Et enfin, en août, du 7 au 10 août, en Normandie, dans l'Orne, il y a une mobilisation, un espèce de festival rencontre qui s'appelle Les Résistantes, qui a fait sa première édition en 2023, début août 2023, et qui la reprend cette année. Et là, c'est un rassemblement de luttes locales partout en France contre des projets inutiles. Il y a une billetterie déjà en ligne, les infos sont retrouvées notamment sur le site des Résistantes ou sur le compte Insta de Terre de Lutte. Donc là, ça va être plus aussi pareil, un moment d'échange, de rencontre. Il y aura des conférences, des discussions, comment envisager les luttes contre des projets inutiles. Donc voilà.
6: Est-ce qu'il y a des actions où on risque de rencontrer des policiers ? Genre, j'imagine à Paris ou sur la 69. Est-ce qu'il y a des choses qui peuvent être tendues ?
15: Eh bien, le camp climat et les résistantes, ça devrait pas poser forcément de problème. Mais c'est vrai que la mobilisation à Paris contre le salon du Bourget et surtout la mobilisation contre la 69 risque d'être des mobilisations un peu plus tendues. Et c'est vrai que la 69, au vu des dernières décisions...
6: Pourquoi la décision a été revue ? Enfin, comment ça s'est passé ?
15: Et ben, en gros, ce qui s'est passé, c'est qu'il y avait une décision qui a été prise en février pour interdire le chantier parce que l'État et les entreprises n'avaient pas eu les autorisations environnementales adéquates pour poursuivre le projet. Sauf que l'État avait fait appel et avait demandé un sursis à exécution, c'est-à-dire le fait de pouvoir poursuivre le chantier tant que la décision sur le fond n'avait pas été prise. Ce sursis à exécution a été validé là fin mai, ce qui fait que le chantier peut se poursuivre jusqu'au jugement sur le fond qui aura certainement lieu dans quelques mois, voire en 2026. Ça fait que voilà, les travaux vont pouvoir se poursuivre, ce qui est très problématique parce que en fait, même s'ils ont déjà bien avancé, on peut encore arrêter le projet et que ça va continuer à détruire des espaces de biodiversité. Et après, ça va être un argument des entreprises pour pouvoir dire ah bah voilà, on a fini, donc en fait, bah pourquoi vous continuez de vous battre, etc. Donc c'est super important de se mobiliser sur cette lutte. Il va y avoir beaucoup de monde un peu partout en France, je pense, qui vont venir là, voire même peut-être du monde entier, d'autres pays. Donc voilà.
6: Et alors, pour les actions comme ça, j'imagine que tout n'est pas public, du coup, on passe plus en mode, je sais pas, Telegram ou...
15: Bah, les informations vont certainement arriver au fur et à mesure, notamment sur cette lutte-là, on n'a pas encore les infos plus précises de la mobilisation. Mais ouais, ça va arriver au fur et à mesure et certainement oui, il va y avoir des canaux Telegram qui vont être ouverts, voilà, mais après accessibles à tout le monde. Mais et puis les dernières décisions vont se prendre certainement au dernier moment. On va découvrir ce qui se passe au fur et à mesure, quoi.
6: Donc pour se tenir au courant, ce que tu disais, c'est les infos seront sur Instagram, c'est ça ?
15: Bah moi, j'utilise beaucoup ce canal-là pour trouver des informations. Donc ouais, notamment pour la 69, les comptes des collectifs mobilisés comme La Voix est libre, XR Toulouse, ZADA 69 et puis même le GNSA qui est pas mal mobilisé. Donc même, je pense qu'il y a moyen de trouver des informations aussi sur le site internet des soulèvements de la Terre ou sur le site internet du GNSA.
6: Bah, merci.
15: Merci beaucoup.
7: Ah mais c'est déjà fini.
1: Mais ouais.
10: Oh là là.
6: En plus c'était la dernière.
7: La dernière de la saison, mais attention, hein, on est quand même là tout l'été pour relever le courrier, donc chers auditeurices,
1: exactement.
7: Postale.
1: On attend les cartes.
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1: Ouais, quelques bons plans à venir. 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
6: Voilà. Après, il y a le carnaval aussi, mais ça, vous l'avez compris.
1: Et oui, ça, vous l'avez compris. Et du coup, Marion et Fabrice, vous avez proposé une super lecture. Vous avez lu quoi ?
16: On a lu un texte de Christophe Tarkos, un texte qui s'appelle Ali, comme vous l'avez peut-être compris.
7: Et puis ouais, ben merci beaucoup, merci Fabrice d'être venu faire cette chouette lecture avec Marion. On va remercier aussi
6: les
7: Aquabons,
6: qui ont
7: fait ce magnifique tableau sonore après avoir fait la manif de Maître Nageur accessoirement.
6: Et on remercie Jules aussi que j'ai interviewé sur les actions.
1: Et vous pouvez réécouter les émissions des 3 saisons maintenant de la Radio d'État sur
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7: Merci Marie-La aussi.
1: Bah oui. Eh oui, merci à Marie-La, bien sûr. Bonne soirée sur Radio Campus.
17: Tout ça, c'est à cause de cette putain de vie qu'on a maintenant. 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

Nikita.

0: Avec elle et eux. Voilà, ce sera moi qui animerai l'émission avec Fabrice. Et Florian assure pour nous la technique. Donc aujourd'hui, on va parler musique. Et on s'est dit qu'on aimerait bien découvrir les différents goûts musicaux et voilà, parler de morceaux qui ont un peu bercé notre enfance. Donc on va un peu à tour de rôle parler d'une musique qu'on écoutait pendant notre enfance et voilà, expliquer un peu les souvenirs qu'on associe à cette musique, ce qu'elle nous évoque et voilà. Donc on va faire ça pendant environ une heure. Et donc je suis avec BM, Abou, Samy et Hamed, qui vont. Et Xavier est présent aussi avec nous. Il va nous quitter en milieu d'émission, c'est pour ça que j'ai oublié. Mais voilà. Et on va pouvoir commencer. On s'est dit que c'était Florian qui commençait par nous parler d'un morceau. C'était OK avec ça, Florian, ouais?
1: C'est OK avec ça, il n'y a pas de problème, ouais. Oui, un morceau. On a dit qu'on avait le droit entre un morceau soit qui berçait notre enfance, soit un morceau plus pour faire la fête. Et moi, j'ai envie de vous proposer un morceau moi que j'aime bien pour faire la fête. C'est un groupe, je pourrais vous en reparler un petit peu après, mais que j'ai découvert sur Internet via une vidéo YouTube, quelqu'un qui parlait de musique qu'il aimait beaucoup. Il avait classé ça comme un des groupes les plus influents des années 2010, quelque chose comme ça. Et en fait, j'ai découvert sur Internet. Et l'année dernière, ils sont passés à Brioude en concert. Et c'était trop bien. Ça s'appelle Voodoo Game. Ils viennent de Lyon, si je dis pas de bêtises. Et là, je vais vous passer le titre La vie, c'est bon. Donc, je vais vous lancer ça. Voilà. Alors, on va reprendre. C'était pas du début. Allez, c'est parti pour Voodoo Game. La vie, c'est bon.

0: Et voilà, c'était Voodoo Game. La vie, c'est bon. Donc voilà, moi c'est un morceau que j'aime beaucoup parce que c'est joyeux, ça donne tout de suite un peu, j'ai l'impression, la forme, ça donne envie de danser quoi. Et en plus les paroles elles sont faciles. Si on veut chanter et qu'on n'est pas bon pour retenir les paroles, il y a trois paroles. Voilà, et donc comme je vous disais juste avant, c'est un groupe que j'ai découvert à la Allo Grain à Brioude l'année dernière. Et en fait c'était marrant, bon, pour le public, pour les musiciens peut-être un peu moins bien, et on était genre 60 ou 70 dans la salle, alors que c'est un groupe qui peut remplir des salles de 1000 personnes. Mais c'était bien parce qu'on avait un concert privé avec le chanteur qui était là à 2 mètres de nous, et donc on avait un concert et il était marrant, les musiciens et le chanteur, ils disaient bah, en fait vous le public vous n'êtes pas beaucoup, donc si vous n'êtes pas là pour un peu faire la fête, moi je le fais pas et vous aurez un concert un peu nul. Et du coup on n'avait pas le choix, on était obligé d'être à fond et de danser parce que sinon bah voilà, on allait avoir un concert un peu moins drôle. Voilà, je sais pas si c'est quelque chose que vous connaissiez, peut-être qu'il y en a parmi vous qui connaissez ce groupe Voodoo Game. Non.
1: Ils sont de quelle origine?
0: Alors, je sais pas trop. Je sais que c'est un groupe qui est à Lyon.
1: Oui.
0: Et je sais pas.
1: Ah, ok.
0: On classe ça dans l'afro-funk, si je dis pas de bêtises. Mais après, l'afro-funk, l'afro-beat, je pense qu'il y en a dans beaucoup de pays. Comment?
2: Je ne les connais pas.
0: Tu les connais pas? Vous pouvez faire une recherche sur Internet pour savoir.
3: Eh ben, merci pour ce partage. Est-ce que Flo, tu peux juste nous épeler Voodoo Game, comment ça s'écrit, pour retrouver sur internet justement?
0: Ouais, et bah Voodoo c'est bah, comme le Voodoo, V-A-U-D-O-U, et Game comme les jeux en anglais,
1: ah,
0: G-A-M-E.
1: Ah, ça peut être des Béninois alors.
0: C'est bien pour ça. On pourra faire une petite recherche si tu veux.
3: Les paris sont ouverts.
0: Les paris sont ouverts. est-ce que ça donne envie peut-être à quelqu'un de...
3: Qui prend la suite?
1: Elle voulait bien.
0: Allez.
3: BM.
4: Voilà. Moi, c'est BM. J'aimerais vous faire écouter une chanson intitulée « Il est bon de louer Dieu » de sœur... Okay.
3: Donc là, il y a Florian qui cherche la musique sur son téléphone,
4: ouais,
3: pour BM.
4: « Il est bon de louer Dieu » de sœur... Son nom m'échappe, mais je crois bien que Monsieur Google va...
0: Dorcas Kaja.
4: Voilà.
3: Voilà, on est en train de brancher la téléphone sur la console pour vous diffuser le son qu'a choisi BM.
4: Ouais, il est bon de louer Dieu.
3: C'est parti.

0: Super, bah, merci pour ce partage. Vous voulez nous en dire plus, pardon,
1: La ce chanson, morceau. C'est une chanson chrétienne de la sœur Dorcas. La chanson, c'est vraiment une chanson qui m'émotive. Donc, ça nous explique, peu importe le problème, peu importe les circonstances, tu as un Dieu qui est là pour agir à tes problèmes, pour te répondre. Voilà, en tout cas, c'est une chanson qui vraiment m'inspire et m'attire. Voilà.
0: Et donc, vous écoutiez cette chanson quand vous étiez enfant?
1: Oui.
0: Ok.
1: Oui. Même quand j'ai des problèmes, quand j'ai des...
0: Enfant et toujours voilà. Maintenant.
1: Voilà.
0: D'accord.
1: Ok.
0: Ben, chouette.
1: Oui, c'est une chanson joyeuse aussi. Oui. Ça fait partie de la joie aussi. Il est bon de louer Dieu. Donc, quand tu as un problème, quand tu as des solutions, tu dois louer Dieu.
2: Ouais.
1: Peu importe le problème. Donc, tu dois être toujours dans la joie. Voilà.
0: Oui, pour préciser, en fait, avant de commencer l'émission, on s'était donné un peu des thématiques qu'on voulait aborder avec les chansons. Et il y avait eu ce que je vous ai dit en début d'émission. Donc, des chansons qu'on écoutait... quand on était enfant, qui ont bercé notre enfance, mais aussi des musiques qui peuvent nous rendre joyeux, ou aussi des musiques qu'on écoute en contexte de fête.
1: Ouais.
0: Est-ce que quelqu'un d'autre veut nous partager une musique?
2: Je commence après.
1: Non, il veut poser une question. Ahmed, ouais.
0: Est-ce que vous pouvez lui passer le micro?
2: Ah, ok.
0: Merci.
3: Ouais, je pose la question, est-ce que tu connais les musiciens qui chantent et louer les dieux? Tu connais les musiciens?
4: Oui, c'est
3: Dorcas. C'est quelle nationalité?
1: C'est une Congolaise.
3: Oh, Congolaise.
1: Oui.
3: Ok, c'est mon question. Ouais.
2: C'est tout ce que tu veux pas chanter? Non.
0: Okay. Pour vous expliquer un peu, en fait, on se partage 4 micros et on est 8 personnes. Donc, okay. Bah, des fois, il y a des petites... des petites transitions un peu longues.
2: Il
5: y a un Larsen sur Radio Larsen.
0: Je crois qu'effectivement, on a un petit problème de Larsen.
5: Est-ce que Flo, ça va? On peut continuer? D'accord. Merci beaucoup, BM. Du coup, Samy, vous vouliez prendre la suite, c'est ça?
2: Ok.
5: Est-ce que le cordon, il peut venir jusqu'ici, le cordon pour relier le téléphone de Samy? Bon, on vous laisse la parole.
2: Non, allez-y sur le téléphone de Xavier, parce que j'ai problème un peu ma cordon. Je n'aimerais pas qu'elle finisse.
0: On est en train de se brancher sur le téléphone de Xavier.
2: C'est l'iPhone aussi. C'est bon.
0: Ouais. Plein de fils sur la table, vous en êtes pas
5: la
0: compte.
5: Mais... ok. Est-ce que vous voulez en parler un petit peu avant ou on écoute et on en parle après?
2: Pardon?
5: Est-ce que vous voulez en parler un petit peu avant ou on écoute et on en reparle après?
2: Avant, d'abord, bien après. Peu importe, on peut. Allez-y. On peut...
5: Ok. Voilà.
0: Allez, d'accord. On commence par écouter la musique.
2: Merci.

0: Samy, vous voulez nous partager un peu alors quelque chose autour de cette chanson? Pourquoi vous l'avez choisie?
1: J'ai choisi Singila personnellement parce qu'il a bercé mon enfance. Parler de musique dans mon enfance, on parlait de Singila, ce serait vraiment une catastrophe pour moi. Après, ça fait mal le titre. Moi, je me dis que quand on a raté l'affection familiale, ça a un impact sur presque toute notre vie, en fait. L'abandon, le manque d'affection. Donc, je continue de l'écouter. Il y a plein d'autres, il n'y a pas que Singila, il y a aussi Section d'Assaut à l'époque.
0: Ah oui.
1: Oui, voilà. Dans les musiques de l'enfance.
0: D'accord.
1: Que j'ai écouté dans l'enfance, oui.
0: Bah moi aussi, j'ai un peu écouté Section d'Assaut dans mon enfance.
1: Ouais.
0: C'était pas... j'écoutais pas ça tout le temps, mais oui, ça fait partie des choses de mon enfance aussi.
1: Ouais. C'est un peu ça.
0: Une petite Madeleine de Proust, quelque chose voilà, que vous écoutez pour vous rappeler votre enfance de temps en temps. Très bien. Bon, bah, merci beaucoup pour ce partage.
1: Okay.
0: Est-ce que quelqu'un d'autre veut nous partager une musique? À bout.
2: Je salue tout le monde pour la radio. Bon, j'aime bien le son de Didier Arafat. Oui, pas Didier Arafat, c'est un Ivoirien. Grâce à lui, ça fait que les Ivoiriens ont oublié beaucoup de choses. Lorsqu'il n'est pas là, elle est là. Mais grâce à lui, à ses chansons aussi, on ne peut pas l'oublier. Ça fait que je préfère Didier Arafat.
0: Vous voulez nous faire écouter une musique en particulier de Didier Arafat?
2: Oui, oui. De Didier Arafat.
0: Donc là, on est en train de chercher sur les plateformes un son de Didier Arafat.
2: Non, ça va être Didier. Attends.
0: Moi, je ne connaissais pas. Je ne sais pas si les auditeurs et auditrices connaissent. Ah, qui est autour de la table, ouais, c'est connu.
3: C'est l'un des monuments de 2006, 2007, 2008, 2009, 2010, jusqu'à...
0: D'accord, un peu toutes les années 2000, ouais. Encore
4: il
0: les
4: a,
0: années 2000.
4: Il a vraiment joué la bonne musique, hein. Il a chauffé l'Afrique. Donc.
0: Bon, ben, j'ai raté quelque chose, alors.
4: DJ Arafat, ouais. Oui.
3: Dans le milieu personne. De Coupé Décalé. Bien.
4: Dans le milieu, voilà.
2: Oui,
4: voilà.
2: Grâce à lui, les Ivoiriens connaissent Coupé Décalé. Bon, ça fait que ça passe. C'est partout en Afrique.
4: Ouais.
5: Ouais, moi, je peux confirmer. Hein, je connais pas beaucoup l'Afrique. Par contre, je travaille au Canada depuis 7 ans. Et DJ Arafat, je connais beaucoup, beaucoup, du coup.
4: Ouais, ouais.
0: Bon, ben, on va découvrir ça ensemble et réécouter ça pour les personnes qui connaissaient déjà.
6: Salut,

0: Et ben effectivement, c'est dansant, c'est rythmé, c'est dynamique. Et alors, merci à vous pour cette découverte pour moi. Et du coup, c'est quelque chose que vous écoutez souvent, DJ Arafat.
1: Oui.
0: Et d'accord, et vous avez beaucoup fait la fête aussi sur ces chansons, j'imagine.
1: Bon, Didier Rafat, bon, ce qui m'a plu chez lui, bon, il chante rien du bon. Ben, ça fait que quand tu écoutes tes sons, tu aimes quand même, tu remues ta tête. Lui-même a dit non, que tu n'attends pas, mais tu remues ta tête. Lui-même a dit ça. Bon, ça fait que c'est une partie découpée, décalée.
2: Ouais, ça fait danser.
1: Oui.
2: Ambiance.
1: C'est une ambiance.
3: Il est comme hip-hop man, quoi, on peut dire.
1: Oui, bon, lui, les hip-hop man, ils ne sont pas du même chemin.
3: Ouais,
1: pas les hip-hop man, c'est qu'ils disent, on comprend.
3: Ouais.
1: Bon, pour lui. Il chante, mais tu comprends pas. Tu remis ta tête quand même.
3: Toi, t'es varé, mais entre lui et coupé décalé.
1: Oui, c'est lui le patron de coupé décalé.
3: Ah, je comprends.
0: Bah, c'est universel. Tout le monde peut remuer sa tête. C'est accessible à tout le monde. Ah, Florian a une question.
4: Et est-ce que tu arriverais à nous décrire le coupé décalé? Comment ça se danse? Mais nous le décrire à l'oral. Est-ce que tu y arriverais ou... Ah, il paraît que Xavier est assez expert là-dedans.
1: Xavier, lui, c'est un homme de coupé décalé.
3: Comme tu as compris.
5: Non, j'ai vu Bénédicte qui s'est un peu moqué, donc BM qui s'est
6: non,
5: un peu moqué.
6: Non, non, pardon, non,
5: donc
6: non, apparemment,
5: ça devait
6: hein.
5: pas être.
3: Ah, ça serait ça, mais il peut danser coupé décalé.
7: Si des personnes veulent danser, Xavier ou quelqu'un d'autre, on peut remettre une musique, déjà, sans problème. Et Damien, ça fera un plaisir de décrire à la radio. Hein.
0: Ah, je peux décrire ce que je vois sous mes yeux, décrire le coupé décalé.
5: Avec autant d'Africains autour de la table, je ne vais pas m'amuser à essayer de couper décalé. Je ne veux pas être trop ridicule.
0: On laisse aux auditeurs et aux auditrices le soin de chercher sur Internet à quoi ressemble le coupé décalé. Et ben, est-ce que Ahmed, tu veux nous proposer une musique aussi?
3: Moi, c'est coupé décalé.
0: C'est aussi du coupé décalé.
3: Oui.
0: Et ben, pas de problème avec ça.
8: C'est quoi?
3: Coupé décalé. Donne-lui. Il connaît.
1: C'est même Arafat ou bien. Du Bordeaux.
6: Ah voilà.
3: Non, c'est pas du Bordeaux.
0: Bon, visiblement, c'est une musique, musique qu'Ahmed a l'habitude d'écouter
6: en
0: parce
6: ce
0: que
6: moment,
0: les autres
6: oui.
0: personnes
6: ouais.
0: connaissent aussi.
1: Michael Guevara.
6: Non,
8: Ahmed,
0: c'est une musique récente ou c'est. C'est parti.
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10: C'est quoi?

0: Waouh! Ahmed, est-ce que vous voulez nous dire un mot sur cette musique?
1: Bon, c'est
0: Il faut que vous parliez dans le micro, bien en face.
2: Même,
1: voilà, comme ça.
2: comme vous venez de le dire, si tu écoutes leur musique coupée décalée, même si tu n'attends pas, qu'est-ce qu'il veut dire exactement?
1: Ouais.
2: Tu sens que c'est.
1: C'est bon
2: Pour
1: ça.
2: tourner les têtes, c'est doux. Voilà. Il danse bien aussi, voilà, c'est ça.
0: C'est une musique récente, celle-ci?
2: Ouais.
0: Ouais.
3: Ouais.
0: D'accord.
2: Ouais.
0: Bon, bah, on aura eu un bon aperçu du coupé-décalé, alors, de ce genre de musique. Et bah, merci pour ce partage. Il nous reste un peu de temps. Est-ce que Xavier, tu veux partager une musique?
4: Ouais, donc si je peux avoir le téléphone du coup.
1: Ah, le téléphone, tu
4: veux? Eh ouais, j'ai pas de prise jack seulement. Du coup, moi je vais vous passer, ce sera sûrement pas une découverte pour les auditeurs. Ça sera sûrement pas une découverte pour les auditeurs, mais je vais vous passer un titre de Bigaranx, voilà, que j'aime beaucoup, qui me permet de m'ambiancer assez souvent.
0: J'ai entendu Flo faire signe qu'il connaissait pas. Moi je connais pas non plus à vrai dire, donc peut-être que il y aura quand même quelques auditeurs et auditrices qui feront une découverte avec ce son.
5: Non, non, je connais pas la chanson.
0: Ah, bah autour de la table, il y a peu de personnes qui connaissent. Est-ce que Fab, toi, tu connaissais?

0: Ok, bah, merci pour cette découverte à nouveau. Alors pourquoi, qu'est-ce que ça t'évoque ce son? Pourquoi tu as voulu nous le partager?
1: Alors, j'ai voulu le partager parce que déjà, j'écoute beaucoup l'artiste hein, depuis une dizaine d'années. Il a fait, d'ailleurs, pour ceux qui ne connaissent pas, je vous invite vraiment à découvrir ce qu'il fait. Il a fait tout un tas de projets qui sont plutôt sympas, à mon sens en tout cas. Et vraiment, celui-là, de son, j'aime beaucoup le beat en fait. Donc, je le mets souvent le matin pour me réveiller. Et voilà, ça, le beat me met de bonne humeur. Donc, voilà, voilà pourquoi ce son.
2: C'est quoi son nom?
0: C'est le nom de l'artiste
1: C'est Bigaranx.
0: Bigaranx.
2: Comment?
1: Bigaranx, Bigaranx, espace Ranx.
0: X.
1: X, pardon.
0: X là sous
1: Ouais,
0: les yeux.
1: X.
0: Et là, c'était un morceau en featuring avec Lil Slow, apparemment. Moi, l'instru m'a fait penser à du Kid Cudi. Je sais pas
1: Ouais, un
0: ce
1: petit
0: que
1: peu.
0: tu en penses.
1: Ouais, je suis un peu d'accord. Il y a ce truc derrière vraiment assez répétitif, mais que moi j'aime beaucoup en tout cas.
0: Bon, eh ben, merci pour la découverte. Est-ce qu'on s'arrête là? Est-ce que Fab, tu veux nous partager un son?
3: Merci pour le micro. Oui, que tu dis Xavier là sur le réveil, c'est vrai que moi quand j'ai écouté là, je la connaissais pas et ça m'a donné envie de me lever aussi, de marcher. Il y a un truc vraiment qui met en marche, qui met à une sorte de détermination quoi à la vie, je trouvais dans ce morceau qui était chouette. Je veux bien partager quelque chose. C'est pas évident de choisir entre un son pour faire la fête, un son de l'enfance, une découverte. Je peux vous proposer, il y a quoi? Il y a un an, à Brioude, a atterri un jeune rappeur de, je crois, Châlons-en-Champagne. Alors, je pense que personne ne sait où se trouve Châlons-en-Champagne autour de la table. C'est en Champagne, là où on fait le champagne. Donc, ça va être un endroit où, en tout cas, moi, j'étais jamais allé, qu'on connaît pas beaucoup, dans la campagne, plutôt au nord-est de la France. Il est arrivé à Brioude pour un petit concert dans un café associatif. Et j'ai adoré ce qu'il a fait, ce concert-là, avec la détermination qu'il avait. Je ne sais pas comment ça fonctionne ça, je vais
0: Tu te
3: plutôt
0: rappelles de
3: prendre
0: son nom?
3: mon téléphone.
4: Je sais pas pourquoi, mais je crois que c'était David Bleu. Je sais que.
3: Donc son nom, c'est Denos MC.
0: Est-ce que les autres, vous connaissiez cet artiste? Dinos MC?
3: Ouais.
0: Moi, pour ma part, ouais, je connaissais pas.
3: Et je vais vous faire écouter ça. Alors, c'est plutôt old school, quoi. Enfin, c'est très récent. C'est un jeune, il a commencé il n'y a pas longtemps. Il a fait une toute petite tournée. J'espère que ça va marcher pour lui, parce que c'est plutôt old school. C'est pas trop dans ce qu'on fait en ce moment. Je suis pas sûr qu'il va passer à la radio. Mais voilà, je pense que par le bouche à oreille, il peut continuer à faire une belle carrière.
0: En tout cas, il passe sur Radio Larsen.
3: Voilà.
0: Et c'est maintenant.

0: Il a à peu près la même voix que soprano.
1: Ah.
0: Il a fouine aussi. La même voix que soprano.
1: Ah, ça fait penser à beaucoup de, d'artistes.
2: La fouine aussi.
3: Ouais.
4: Oh, faut pas le micro.
2: Je disais qu'il a à peu près la même voix que soprano.
5: Et la fouine aussi.
2: J'ai aimé, c'était cool.
1: Qu'est-ce que vous avez aimé dans cette musique, Samy? C'est quoi que...
2: Le son en général.
1: Le son en général.
2: Ouais.
1: Et toi, Fab, pourquoi tu as voulu nous présenter ce morceau en particulier?
4: Ouais, je trouve ça très beau. Le texte est très, très poétique, très, très travaillé. Voilà, il y en a d'autres, je vous conseille d'aller découvrir. Du coup, c'est D-E-I-N-O-S-M-C. Et il y en a plein d'autres qui sont vraiment des beaux morceaux et avec beaucoup de poésie. Voilà.
1: T'aimes plutôt ce genre de texte un peu old school, très travaillé, c'est ça? Et t'es moins fan du rap new generation?
4: J'écoute beaucoup de choses différentes. Mais non, j'aime plein de choses différentes. Mais en tout cas, ça m'a marqué. J'ai trouvé pour un premier album que c'était très très bien travaillé et de grande qualité. Celui-là. Voilà, c'est pour ça que pour moi, c'est ma découverte de 2023.
1: D'accord, bah merci pour cette découverte. Si quelqu'un veut partager un autre son, c'est possible.
2: Ouais, moi. Ouais.
1: Ah, et ben, on a un autre son à proposer alors. Quelqu'un, hop, on va le mettre sur le téléphone. Donc, c'est quoi comme son? Tu peux nous dire le titre et le son,
2: le titre, c'est Allô des Ao.
1: Allô des Ao. Est-ce que quelqu'un d'autre connaît ce titre?
2: Ouais.
1: Ouais. Les autres, Abou, Ahmed, ouais, vous connaissez aussi? Non? Ah, Ahmed ne connaît pas. Ok. Samy, tu peux nous dire c'est quel style?
2: R&B, je pense.
1: R&B. C'est un titre récent?
2: Non, c'est non très ancien.
1: D'accord.
2: Voilà.
1: Zao, c'est...
2: Ah,
1: okay. On a Xav qui nous quitte.
6: Ouais, c'est ça déjà.
2: Ici, elle est française.
1: Ah, c'est une chanteuse française.
2: Zao,
1: mais oui, ça me parle. Je crois que je connais cette chanson. Peut-être pas ce titre-là, mais la chanteuse, je la connais. J'en ai déjà entendu. On est prêt?
2: C'est bon?
1: On va écouter ça alors.

0: Waouh! On a même eu droit à une interprétation en direct, en mode karaoké.
1: Ouais. La chanson, en tout cas, me rappelle mon enfance. J'écoutais tout le temps cette chanson, en tout cas. Ça me rappelle vraiment, j'ai des bons souvenirs de mon enfance par rapport à cette chanson, voilà.
0: D'accord, très ouais. Bien. Eh bien, merci de nous l'avoir partagée.
1: Je vous en prie.
0: Ouais. Je pense qu'on peut s'arrêter là. Okay. On a une heure d'émission, c'est déjà pas mal. J'espère que ça a plu à nos auditeurs et à nos auditrices. J'espère que ça vous a plu aussi autour de la table, de participer à ce temps. Cool, tant mieux. Moi, en tout cas aussi, ça m'a fait plaisir de faire des petites découvertes musicales, de découvrir un peu plus le coupé décalé avec vous. Et voilà, j'espère que Fab aussi et Flo ont apprécié l'émission. Ils me font signe que oui. Et oui, est-ce que quelqu'un veut dire un dernier mot avant de clore à bout? Tu veux dire quelque chose? Je t'ai rapproché. Non, tu voulais pas. Ouais, tu veux nous dire un dernier mot?
2: J'aime bien le son des Alpha Blondie.
0: Ok.
2: Oui, ça m'a beaucoup marqué, même. Oui.
0: On écoutera peut-être ça une prochaine fois, mais non. Mais
1: le mot de la fin.
0: C'était une petite dernière recommandation.
1: Ouais, les mots de la fin.
0: De la fin.
3: Alors, c'est ok.
0: Et ben, c'est tout pour cette émission. Merci d'avoir écouté.
3: Un dernier mot pour la fin. On tient à remercier la radio Larsen de nous avoir fait participer à cette émission. Et grand merci à notre éducateur Xavier qui a permis que ce soit. Nous serons très ravis de vous revoir la prochaine fois.
0: Ok, et ben c'est tout pour cette fois. Merci effectivement aux auditeurs et aux auditrices de nous avoir suivis. C'était une émission spéciale avec un atelier de Radio Larsen. Et on vous retrouve très bientôt sur bientôt un site internet.
3: Ok. Donc dans nos activités parcours, c'est pour vous marquer qu'on a participé à la radio à Larsen, c'est ça?

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0: science-fiction et fantastique aux États-Unis dans les années 30, avec des gens qui voyaient justement que les journaux ne parlaient pas des auteurs qu'ils aimaient. Et donc, ils ont décidé d'en parler eux-mêmes, puisque, donc, c'est dès le départ, ça comble un manque. Après, on peut aussi relier ça à une certaine presse militante qui date là, pour le coup, de beaucoup plus vieille, hein, tu vois, dès le 19e siècle, avec des trucs comme le père Pénard et tout, qui se faisait hors des futurs manias de la presse, on va dire. En gros, c'est voilà, c'est une presse qui est faite à la main, sans s'occuper trop des impératifs économiques ou de rentabilité, ou juste avec l'envie de parler généralement de choses qu'on retrouve pas ailleurs, quoi. C'est évident, si tous les sujets que je traitais étaient déjà traités dans d'autres magazines, je pense que je me serais contenté de rester lecteur. Enfin, j'en sais rien, mais ça comble un manque, quoi.
1: Et tu dis donc que c'est une presse de fanatiques, tu te considères donc comme un fanatique culturel, mais comme tu dis justement, c'est que tu traites des sujets qui n'ont pas été abordés ailleurs. Et en gros, comment est-ce que tu sélectionnes alors tes sujets, tes thématiques, tes articles? Parce qu'en effet, ça fourmille, c'est souvent assez long. Tu parles musique, tu parles littérature, tu parles cinéma, mais. Quand on découvre le nouveau numéro de Chéri Bibi, et d'ailleurs je connais beaucoup de personnes qui l'attendent à chaque fois avec impatience, on sait qu'on va rentrer dans un univers particulier, l'univers de Chéri Bibi. Est-ce que tu pourrais un peu nous le décrire justement, cette spécificité d'approche?
0: C'est marrant parce que là, j'étais au stand du syndicat de la presse Papaye, donc au village des médias indépendants à la fête de l'UMA ce week-end. Et mes collègues avaient beaucoup plus de facilité à expliquer leurs différents journaux que moi. Disons que je m'adresse à la curiosité des lecteurs et des lectrices, puisque moi, mon canard, il est alimenté par ma curiosité à moi. Donc, c'est difficile de conseiller un numéro. Par exemple, là, j'avais les trois derniers numéros, et les gens ils me disaient, ah bon, je dis, bah écoutez, feuilletez-les, puis voyez, moi, je ne connais pas vos centres d'intérêt, donc vous allez voir. Mais c'est sûr que par rapport à on va dire, des magazines culturels, si on parle de la presse culturelle spécifiquement, qui mettent une tête d'affiche, un nom connu et tout en couverture, moi, je ne fais pas du tout ça comme ça. Donc, ça en appelle à la curiosité des gens. Donc, s'ils sont curieux, bah, ils vont trouver leur centre d'intérêt. S'ils ne sont pas curieux, bah, ils passent leur chemin, quoi, et puis tant pis. Non, vraiment, il y a des sujets qui m'interrogent, ou des rencontres qui se font, et donc il y a beaucoup d'interviews. Où il ne s'agit pas forcément de parler, je ne sais pas moi, pour un musicien de son dernier album, pas spécifiquement, mais plutôt de son parcours, voilà quoi, et toujours relié au contexte social de production, quoi.
1: J'allais dire au contexte social, au contexte économique, au contexte écologique, parce que en effet, dans les articles, hein, qui sont longs, mais qui fourmillent de détails et de références, hein, moi, entre guillemets, quand je présente Chéri Bibi, hein, sur les stands qu'on tient avec les autres voix de la presse, je le présente vraiment comme une revue culturelle, quand même très pointue, où on rentre vraiment dans les détails. Et quand je lis Chéri Bibi, j'ai toujours une feuille à côté de moi avec un stylo pour noter les références. Mais alors, c'est impressionnant parce qu'il y en a très très peu que j'arrive vraiment à retrouver. Il me faudrait peut-être que je sois à côté d'un grand centre d'archives. C'est une culture quand même générale qui est assez pointue, alors qu'on se retrouve pourtant pas tout le temps, on y reviendra après, mais avec des thématiques ou des choix culturels. On va parler beaucoup de ska, de reggae par exemple, et on a l'impression qu'on connaît cet univers-là. Mais non, à chaque fois, tu nous amènes entre guillemets dans les petites ruelles, tu nous amènes dans les à côté de ces musiques-là, justement en mettant autant en avant les personnes que tu interviews, que les contextes, et souvent les contextes également politiques des albums et de ces personnes.
0: Bah oui, mais après, moi, quand je fais une recherche, par exemple, sur un sujet que j'ai décidé de traiter, je suis d'abord intéressé par le sujet. Donc, c'est en faisant la recherche que moi-même, je découvre, et puis je déroule des fils qui m'amènent à d'autres fils. Là, par exemple, dans le dernier, il y a un dossier sur les prolos dans le space opéra, donc dans la science-fiction qui se passe dans l'espace. Je l'ai appelé space opéraïsme, mais ce qui est drôle, c'est qu'en fait, J'ai d'abord eu le jeu de mots en tête, donc l'opéraïsme, donc le space opéra, hein, c'est tout ces aventures spatiales qu'il y a dans la science-fiction, qu'elles soient littéraires ou cinématographiques. Et puis l'opéraïsme, c'est un courant autonome italien des années 60, communiste conseilliste, pour résumer. Et je trouvais ça marrant de faire space opéraïsme. Et puis du coup, je me suis dit, tiens, bah, on va voir les œuvres qui parlent. Donc des mangas, des BD, des romans, des films, des séries qui parlent de la classe ouvrière dans l'espace et comment elles en parlent, quoi, évidemment. Est-ce que ça raconte du monde aussi, puisque bon, la science-fiction, là, pour le coup, c'est une extrapolation de ce qui nous arrive à travers l'imaginaire, quoi. Voilà, et puis il se trouve que par exemple, dans le même numéro, il y a Katie Stewart, qui est une autrice de science-fiction martiniquaise, donc. Ça faisait sens. On relie un peu les choses comme ça. Mais c'est avant tout des rencontres et des sujets où évidemment je vais fouiller. Mais bon, en vérité, aujourd'hui, avec Internet, si on. Internet, c'est trompeur parce que Internet, on croit que tout est accessible. Mais en fait, si on ne sait pas ce qu'on cherche, on trouve rien, quoi, finalement. Ou alors le tout venant. Après, c'est justement. Moi, je peux conseiller des trucs ou dire tiens, intéressez-vous à ça. Et après, grâce aux joies du net, c'est assez facile de, quand même, la plupart du temps, de retrouver trace des choses, même si, ou chez des bouquinistes pour les bouquins, ou chez des disquaires. Moi, souvent, ça m'est arrivé de tomber sur un disque chez un disquaire et me dire tiens, j'en ai entendu parler dans un fanzine, bah, je vais le choper parce que ça a l'air pas mal, tu vois.
1: Là, tu parles de donc quand tu veux creuser toi, quand tu écris un article, je pense justement. Mais dans le dernier Chiribibi et dans les précédents, c'est également énormément de ce que tu appelles de causeries, de rencontres. On passe par exemple moi le premier. Alors là, ben voilà, je suis retombé un peu dans mon adolescence. Je pensais pas que ça tournait encore, mais avec Black Flag, hein, du vrai hardcore, sans accord parental exigé, comme tu le précises.
0: Oui.
1: Et ces causeries, c'est tu vas au concert, tu vas écouter
0: Ah
1: les
0: oui,
1: groupes.
0: bien sûr.
1: Certains, tu les as déjà écoutés. Tu les connais par cœur, tu connais toute leur bibliographie, et du coup, tu arrives à les rencontrer avant, après le concert, et à avoir un temps plus ou moins long, parce qu'on voit que des fois, c'est pas évident d'avoir ce temps long, justement, de rencontre avec les artistes. Mais tu prends ce temps d'aller à la rencontre des artistes et de rentrer dans la discussion, là, de préciser un peu, de rentrer dans les détails.
0: Ouais, c'est ça, bah, c'est une interview, quoi, je dirais, mais c'est, il y a toujours des rencontres, chaque rencontre se fait différemment selon, effectivement, le temps et le confort dont tu disposes pour la faire. Mais moi, ce qui m'intéresse déjà, c'est de pas poser les questions que tout le monde a déjà posées, hein, donc, parce que j'ai ma propre curiosité. Donc, s'il y a un artiste dont je connais beaucoup la carrière, j'ai plutôt envie qu'il me parle de ce que je connais pas. Et puis, aussi le contexte, là, par exemple, dans le dernier, il y a quatre interviews, de reggae, mais qui n'ont pas été faits au même moment, mais que j'ai voulu mettre ensemble parce qu'il y a Alpheus qui est un anglo-jamaïcain, donc lui d'une bonne cinquantaine d'années, dont les parents sont arrivés adolescents, qui est né en Angleterre. Donc c'est les parents qui sont arrivés en Angleterre de Jamaïque. Il y a Denis Bovell qui est arrivé lui adolescent avec ses parents de la Barbade en Angleterre, donc qui a fait. Notamment le bassiste d'El Kaji, qui a fait Matumbi, enfin, qui est un des rouages du reggae en Angleterre. Il y a les Cimarrons, qui est un groupe quand même qui est un peu précurseur du reggae anglais, même carrément précurseur, qui eux sont arrivés adolescents de Jamaïque en Angleterre et qui ont monté à la fin des années 60 un groupe. Et il y a les Pioneers, qui eux étaient Jamaïcains, avaient déjà du succès en Jamaïque, ont fait une tournée en Angleterre et ont décidé de s'y installer. Donc, par rapport, on va parler musique, mais on va aussi parler de l'immigration caribéenne en Angleterre, des conditions d'immigration. Donc, ils parlent du fait que les flics harcelaient les sous systèmes, etc. Voilà, du racisme, des conditions de vie. Voilà, donc c'est assez lié, toutes ces choses-là.
1: C'est assez lié, puis surtout, c'est qu'on se retrouve justement dans des contextes très précis, des contextes politiques, économiques, raciaux, comme tu expliques également, à travers ces interviews. J'appuie un petit peu, j'insiste, parce que je trouve que vraiment, moi, c'est ce que j'apprécie énormément là, dans ces longues interviews, c'est qu'on n'est pas uniquement en train de parler du dernier album, de comment il a été mis.

sans en parler. Et puis et là, pour le coup, il parle de ce que c'était d'être un punk à Belfast en 77. C'était quand même une autre tambouille que de l'être à Londres à la même époque, évidemment avec les troubles. Donc toujours ça et ils expliquent comment finalement à travers le punk il y a des protestants et des catholiques qui se sont rencontrés et que c'est quand même des choses qui ont participé aussi au processus de paix finalement quoi. Donc voilà, c'est alors que quand on va parler du processus de paix nord-irlandais, on va pas forcément parler du punk alors que bah il a eu son importance. Et ça c'est à travers les témoignages de gens qui ont vécu cette période et c'est précieux, quoi. Tu vois, parce que c'est pas des gens qu'on interviewe tous les 4 matins. Et puis aussi, les interviews, elles sont. Moi, je les coupe pas trop, tu vois. J'enlève quelques répétitions et tout, mais je les laisse un peu au fil. Du coup, ça donne un peu de la chaleur. Et je pense que même si on n'apprécie pas forcément le style de musique ou qu'on n'a pas vu tel film, etc., on peut tout à fait apprécier l'interview parce que voilà, c'est une rencontre, c'est toujours assez sympa qu'il y ait des gens qui racontent. Et puis on rigole aussi beaucoup dans l'interview, hein. Souvent il y a des blagues et tout, c'est normal. Donc c'est assez vivant, quoi. Moi, c'est le but, c'est que ça reste vivant. Donc si l'interview elle doit faire 10 pages, et eh ben elle fait 10 pages en comptant les illustrations évidemment. Elle fait 10 pages et je m'arrange aussi avec la mise en page pour que ce soit pas. Ça fasse pas espèce de truc imbitable, genre bottin téléphonique, quoi. Personne ne sait ce que c'est qu'un bottin téléphonique aujourd'hui, mais bon.

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2: Et donc dans les différentes causeries, il y en a une aussi, moi,

0: qui m'a fait rentrer dans un univers que je connais un petit peu, mais sans être vraiment un passionné, un fan, c'est l'interview du chanteur de Bad Manners. Chanteur, oui. D'ailleurs, qui se retrouve sur la couverture, hein, du numéro, là, avec il tire une longue langue. Ça a l'air d'être un petit peu son truc, là, de se tirer cette langue. Là, on avait presque l'impression de voir les musiciens de Kiss, là. Mais non, Bad Manners.
1: Oui, on en parle dans l'interview, d'ailleurs.
0: Et c'est un peu la même chose. On rentre autant dans l'univers musical du ska, on va dire, que également d'une époque avec le mouvement des skinheads et autres.
1: Oui, c'est toujours ça. Tu rencontres des gens qui sont contemporains, puisqu'ils continuent toujours à être actifs aujourd'hui, donc ils sont pas, c'est pas des reliques du passé, ils continuent toujours à faire des choses, mais ils ont vécu des périodes, et moi je suis curieux de ces périodes, et puis bon, faut pas déconner quand même, tu vois, le système a pas trop changé depuis un siècle, donc les problématiques sont toujours actuelles, quoi. Tu parles des violences policières, c'est toujours actuel. Tu parles du racisme, c'est toujours actuel. Du capitalisme, c'est toujours actuel. Des luttes, de la lutte de classe, c'est toujours actuel. Et puis aussi du bonheur de faire de la musique, faire des films, écrire. Enfin, voilà, quoi. C'est aussi le côté artisanal, si tu veux, moi ça m'intéresse beaucoup de voir comment les choses sont faites, pourquoi elles ont été faites, dans quel contexte elles sont faites, et la portée que ça a eu, quoi. Donc et puis encore une fois, j'interviewe des gens parce que j'ai l'occasion de les rencontrer. Des fois c'est un hasard, des fois je leur cours après, mais la plupart du temps ça va comme ça vient, et puis le courant il passe plus ou moins selon les interviews, mais bon, en général il passe assez bien. Après il y a d'autres articles sur des choses que j'ai envie de traiter, parce que encore une fois ça m'interroge, là il y a quand même un gros dossier sur toute une série de romans publiés en Israël dans les années 60 qui décrivaient des sévices nazis dans les camps, enfin dans les stalags, dans les camps de prisonniers, parce qu'ils n'osaient pas parler encore des camps de concentration. Et ça m'a interrogé comment ce genre de bouquin pouvait être publié en Israël. Donc j'ai mené une petite enquête qui m'a quand même pris pas mal de temps. Et voilà. Et donc, à travers la culture, à travers un objet culturel, on tombe sur la grande histoire, sur la politique en sens général. Bien sûr, je fais des trucs un peu pointus, etc. Mais ça reste, je pense, hein, que ça reste assez lisible. On vient d'avoir fait bac plus 12 pour lire chez lui, quoi.
0: Alors, comme tu dis, c'est très lisible, ça reste lisible, accessible, et en même temps, justement, ça pique notre curiosité. Je disais, on sort d'une lecture, on n'a qu'une envie, c'est de rechercher soit les albums, les artistes, les films, les livres dont tu parles. Entre autres, moi, par exemple, à la lecture, je me suis dit, tiens, Lizzie Borden, causerie avec Lizzie Borden, donc une réalisatrice que tu as rencontrée également. Là, c'est pareil, on rentre aussi dans un univers assez particulier, le monde du cinéma. Mais on n'est pas dans les blockbusters américains, là.
1: Ah ouais, non, ça, non, pas du tout. Avec elle, non. Non, non, elle a fait deux films. Enfin, il y a un qui s'appelle Born in Flame en 83, que moi j'avais vu, que j'avais découvert en 2011 dans le cadre d'un autre dossier pour Chahumi, sur l'autodéfense féminine. Et qui est un super film, là. D'ailleurs, il a été projeté la semaine dernière à l'Étrange Festival à Paris. Et il est projeté au Pink Screen Festival en fin octobre à Bruxelles, au Cinéma Nova à Bruxelles. Donc voilà, il ressort un peu, et tant mieux. Il avait été projeté au Festival du film de femmes de Créteil plusieurs fois. Et elle a fait un autre film aussi, Working Girls, sur le quotidien de prostituées new-yorkaises. Et donc la rencontrer, ça a été super, parce que moi, ça fait super longtemps que j'adorais ce film-là. Et donc la discussion était très intéressante, et elle partait dans beaucoup plus de directions. Alors quand tu lis l'interview, elle fait comme c'est la plus longue du numéro, elle fait 15 pages, c'est sûr que je peux pas faire comme si j'avais pas vu le film. Enfin, il y a aussi des questions qui sont spécifiques et que les personnes qui ont vu le film, ça fera beaucoup plus sens que celles qui n'ont pas vu, qui est pourtant la majorité des personnes, vu que c'est pas un film très visible. Mais ça vaut le coup. Et puis après, on peut aussi rechercher les choses. Encore une fois, moi, j'ai pas inventé tous les trucs dont je parle. Donc c'est bien que ça se trouve et que ça peut se. Moi, j'essaye d'être un peu prescripteur. Je pense qu'on fait quand même. Moi, je fais ça pour partager les choses que j'ai appréciées, qui m'ont interrogé, qui m'ont surpris, qui m'ont ému, etc. Donc, le but, c'est que de passer la curiosité, un peu comme quand tu vas voir un film, et puis tu sors du film, soit t'en fais rien, tu as eu un moment de plaisir parce que tu as apprécié le film, soit tu en parles à des gens, voilà. Et ou comme quand tu as des disques, bah, avant, soit tu es un collectionneur fou de disques, soit tu commences à les passer en soirée. Pour en faire profiter les autres ou à faire une émission de radio. Tu vois, ce qui est important, c'est de partager aussi les choses, de pas être juste dans la consommation, stérile, quoi.
0: Donc on a parlé musique, on a parlé un petit peu cinéma avec Lizzie Borden. Moi, ça m'a juste donné envie d'aller découvrir ces deux films. J'ai vraiment très très peu de connaissances cinématographiques. Et là, de la rencontrer dans les pages de Chéri Bibi, ça m'a vraiment envie d'aller plus loin et de voir un peu ce qu'elle faisait. On n'a pas parlé BD, tu es aussi un peu fan de BD. Là, donc, du coup, il y a des pages avec Pedro Pico, y Pico Vena.
1: Oui, bah c'est quand l'avant-dernier, Chéri Bibi, en 2025, j'avais interviewé Carlos Azagra, qui est un dessinateur catalan que j'adore. Et donc, il a toujours fait les aventures depuis les années 80. Il est très, très politique. Il fait beaucoup d'illustrations pour le monde ouvrier en Catalogne, et plus généralement dans la péninsule ibérique, comme on dit. Il est très activiste. Et depuis les années 80, dans la presse, l'équivalent de Fluide glacial, on va dire, en plus politique, espagnol en règle générale, il faisait les aventures de Pedro Pico et Pico Vena, donc un punk et un skin, qui ont des trucs très, très rigolos, très satiriques et tout. Et en fait, j'avais demandé l'autorisation de traduire, donc on a refait les typos, etc. En français, quelques planches pour accompagner son interview. Et ça lui a plu. Et après, je lui ai demandé si je pouvais, dans le numéro d'après, et puis probablement dans les prochains, mettre quelques aventures, parce qu'il en a fait des dizaines d'albums. Donc il y a de quoi faire. C'est des histoires en une ou deux pages, en couleur, en noir et blanc. Donc voilà, j'en ai encore mis deux, dans le dernier. Et puis il y a d'autres BD, faits par des copains. Il y en a une que j'ai scénarisée avec mon pote. Fans locaux, voilà, il y a des chroniques de bouquins, de films, de disques, évidemment. Non, il y a 148 pages, donc j'ai de quoi en mettre quand même, hein.
0: Et comme on arrive au terme de l'émission, je vais te demander, à part sur les stands des autres voix de la presse en Alsace, où est-ce qu'on peut trouver Chéri Bibi?
1: Alors maintenant, on est distribué par Serendip. On était chez Macassar, mais je pense que. Vous avez lu dans les infos que Macassar se portait pas très bien, qui est un distributeur. Donc, on est distribué par Serendip, donc on peut le commander en librairie, pas en maison de la presse, en librairie. Et puis, sinon, on continue à faire du dépôt nous-mêmes dans plein de lieux, des disquaires, des magasins de tatouages, des infokiosques, des VPC militantes, enfin, je veux dire, tous ceux qui acceptent de le diffuser, quoi. Donc, c'est assez trouvé. Et puis, on a un site aussi, un blog chéri.net, où on peut le commander et puis on vous l'envoie par la poste.
0: Ah bah super, voilà, c'est bon, on sait comment se le procurer. Donc si vous n'avez pas l'occasion de nous croiser, ben passez dans les libraires, il faut soutenir et passer si possible chez les libraires indépendants pour soutenir également tout ce qui est de l'indépendance actuellement, hein, pour essayer de les soutenir. On va avoir du mal à tout de suite contrer Bolloré et son empire, mais il faut continuer à soutenir la presse indépendante, les libraires indépendants. C'est vraiment très essentiel, avec également les radios locales associatives. Bah, Daniel, à très bientôt, on se croisera avant le prochain numéro. Donc, hein, Chéri Bibi, le numéro 15 vient de paraître. À très bientôt, salut Daniel.
1: Merci, ciao.
0: C'était les autres voix de la presse avec Daniel à l'occasion de la parution du numéro 15 de Chéri Bibi. À la semaine prochaine, d'ici là. On va s'aider.

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1: Et voilà.
2: Bonsoir.
1: Salut tout le monde.
2: Hello.
1: Vous êtes bien sur Risque Nul, émission Garage Rock, ça s'entend.
2: Dans Radio Campus.
1: Dans Radio Campus, 93.3. Radio Campus Clermont-Ferrand, pour être précis.
2: Et ouais, émission thématique annoncée par cette musique d'introduction.
1: Oui, oui, qui est une chanson de mensonge, ou chanson de menterie, auvergnate. Donc ça, c'est un enregistrement qui date de 1960. Enregistré à Pertuis, au Pertuis, en Haute-Loire, et qui annonce un peu la thématique de mensonges et ce genre de choses. Ce morceau, on le trouve, et plein d'autres, on les trouve sur un site qui s'appelle Infrason, et qui recense un peu le patrimoine sonore d'Auvergne-Rhône-Alpes. Donc là, c'était une chanson auvergnate.
2: Classe! Et ouais, on est à Clermont-Ferrand, musique auvergnate. Cette émission de février. On voulait peut-être aussi faire une annonce de concert aussi.
1: Oui.
2: Direct aussi. Concert c'est qui reparti. Aura lieu le 6 mars avec un groupe charentais qu'on accueillera avec plaisir, un vieux groupe. C'est les Subtelter Nips qui ont commencé en 92 et qui sont restés assez dans leur underground, on va dire. Et ils annoncent un nouvel album qui s'appelle Septentinoriel et qui va sortir au printemps. Et donc, ils seront là pour jouer à l'HDV le 6 mars.
1: Ça va être cool.
2: Et ouais, on va écouter le morceau Hum, c'est le single donc, de cet album qui va sortir.

0: l'OST Subaltern Nips, futur album qui va sortir sur SDZ Records, fameux label tenu par Nico à Paris toujours, et ouais, ça va être super classe. Donc concert le 6 mars à l'HDV des Subaltern Nips. Ils avaient rien sorti depuis 6-7 ans. Le dernier truc c'était en 2019, donc ouais, ça va être cool. Ouais, le thème mensonge, alors on y revient.
1: Oui, directement inspiré d'un morceau du nouvel album d'Itchy and the Knits. Et donc là, leur album s'appelle Greetings from Itchy. Donc on est sur un truc punk, un peu pop, bien énervé, bien vitaminé. Donc leur album, il sort ce mois-ci, ou il est sorti ce mois-ci, tout
0: il
1: fraîchement.
0: Il est sorti, je crois, ouais.
1: Chez Antifade.

0: Ah, ça donne envie de danser bon. Direct.
1: Ouais, on en avait tout oublié.
0: Sorti sur Total Punk encore, non, j'imagine.
1: Ouais, toujours sur des formats un peu courts, mais en même temps, ça se déroule bien, hein, c'est cool.
0: Eh ben, moi, je vais être sur le thème du mensonge, toujours, avec une nouvelle sortie. Le morceau, c'est Undercover. Donc, je me suis dit que quand t'es sous couverture, bah ouais, ton mensonge, ton quotidien, c'est le mensonge, quoi. C'est ça, en fait. Et là, c'est les Celebrity Téléthon. C'est le Téléthon, c'est le Téléthon, ouais. Quoi, des célébrités. C'est sorti en toute fin d'année dernière, genre le 31 décembre 2025. Ça vient de Portland et ouais, c'est un peu les cousins américains des Retail Simps. C'est toujours un peu ce même truc-là, quoi. Et là, c'est Undercover, donc.

0: qui est sorti là maintenant en cassette, et c'était sorti en octobre 2025 seulement sur en digital. C'est un EP, donc il y a quelques d'ailleurs 3 ou 4 morceaux, et donc c'est Dylan McCartney, donc un gars qui joue dans The Surfs, qui a aussi The Drin.
1: Ah oui,
0: c'est un groupe de
1: Ils ont des membres en commun.
0: Ouais, c'est où? C'est Cincinnati, ouais, c'est Cincinnati, un truc comme ça. Ouais. Et là, il a sorti un truc donc tout seul, et c'est dédicacé à la mort de sa grand-mère. Et là, en gros, le morceau ça s'appelle Death Shall Have No Dominion. Donc, la mort ne devrait pas avoir de pouvoir, je dirais, un truc comme ça. Donc voilà, c'est un morceau assez folk, assez country, c'est assez cool.

0: Bien planant, ouais.
1: Ouais, quand même, hein. Dylan McCartney. Ouais, on sent bien des accointances avec The Surfs, là, on sent plus qu'avec The Dream. Et ouais, ce côté de la voix et du chant qui s'infuse un peu, qui a le temps,
0: ouais,
1: dans le silence, de résonner derrière. Un truc qui traîne un peu. Ouais, c'est cool.
0: Ouais,
1: Merci.
0: Un côté assez, ouais, assez répétitif.

0: qui fait un peu gospel, quoi, dans un sens, je dirais.
1: Ouais, c'est des trucs qui résonnent, qui viennent de profond un peu. Moi, je crois que je vais proposer un truc qui reste un peu dans une énergie un peu traînante, un peu lancinante comme ça. Le groupe s'appelle Season 2. C'est un groupe de Melbourne, ou en tout cas,
0: À
1: de ce que j'ai
0: l'Australie
1: compris,
0: encore.
1: ouais, c'est ça, mais de ce que j'ai compris,
0: Alors qu'on avait
1: qui
0: parlé de
1: s'est
0: faire un
1: fort.
0: thème, de faire que des morceaux
1: Qui sont pas australiens.
0: qui sont pas australiens et surtout pas voilà tous les trucs qu'on passe tout le temps. Donc justement, essayer d'aller gratter ailleurs, mais ça sera
1: Mais
0: pour une
1: c'est dur, on
0: prochaine.
1: a nos attractions, quoi.
0: Ouais, donc Australie.
1: Ouais, et on revient sur un morceau qui s'appelle Abundance of Power. Donc c'est un groupe qui est pas vieux, hein, qui s'est formé en 2024. On est sur qui est assez consistant. Il y a cinq membres, il y a deux guitares, un clavier, une basse, une batterie. Et tout le monde chante.
0: Et combien d'albums?
1: Et tout le monde chante. Je me demande si c'est pas le premier ou le deuxième. Je sais pas. J'ai pas
0: Ok.
1: de.
0: Oui, donc tranquille quoi.
1: Ouais, oui.
0: Parce qu'il y a certains groupes de Ekpeng qui sortent plusieurs
1: Tous les
0: albums
1: deux mois.
0: par an quoi.
1: Et là, ouais, non, on n'est pas trop dans du punk, on est sur un punk un peu pop, un peu expérimental. Et l'album s'appelle Power of Now. Il sortira en avril de cette année chez Upset the Rhythm, le label
0: Anglais, non?
1: londonien. Ouais, c'est ça. Et donc c'est parti, Abundance of Power.
0: Oui.
1: C'est pas moi.

0: Waouh, ça m'a scotché.
1: Oui, j'ai vu.
0: Très stylé. Et moi, j'enchaîne sur Cruzy Muzy que je parlais tout à l'heure. Donc, ils ont sorti deux trucs là tout récemment ou qui vont vraiment sortir dans pas longtemps. Et celle-ci, c'est Zoé Hazelton et le morceau c'est The Silence. Et là, je trouvais que pour un morceau là qu'ils trouvaient, c'était pas du tout The Silence qu'on vient d'écouter. Et là, ça parle du silence. Ouais, c'est la phase B d'un 45 tours qui donc vient de sortir.

0: Waouh, c'est énervant.
1: Trop classe.
0: C'est classe, mais
1: le silence comme ça,
0: c'est énervant.
1: Insupportable. Non, ouais. C'est classe. En vrai, il est bien ce morceau.
0: C'est la classe.
1: Ouais.
0: Cruzy Muzy, ça envoie un peu.
1: Bah, toujours, hein. Ils sont assez constants quand même.
0: Ouais.
1: On change d'endroit, on change d'énergie aussi. Là, je vais passer un morceau qui s'appelle Disadorno Sguardo. Ça s'entend pas probablement, mais c'est de l'italien. C'est un peu les yeux grands ouverts, les yeux écarquillés, les yeux. Voilà. Donc, pas forcément de lien évident avec notre thématique, mais quand même, quand j'ai vu ça passer, vous figurez un peu le visage, les yeux de Macron quand il essaye de vous convaincre qu'il vous veut du bien, qui est comme ça, avec ses grands yeux larmoyants, brillants.
0: Ouais, oui, c'est vrai, je vois ce que tu veux dire.
1: D'humanisme. Ouais. Et voilà, donc les yeux grands ouverts.

0: Voilà, c'était Astio. Donc ça, ah,
1: c'est l'autoroute tout droit. Quoi.
0: Ouais, ça va. Ça s'arrête pas, ça tourne pas. On y va. Donc l'album s'appelait Tempio Inguano. C'est la tromperie du temple. Donc voilà, on retombe un peu sur nos pieds. Hein.
1: Le thème.
0: C'était sorti.
1: Le thème qui est quoi d'ailleurs? On peut le rappeler peut-être. Pouvoir et mensonge, c'est
0: voilà.
1: Ça.
0: Là. Oui, parce que qu'est-ce qu'on s'en prend hein, quand même.
1: Et encore, on n'a pas tout vu parce que là, on enregistre l'émission, donc ça se trouve, il y a quand même des...
0: On aura oublié la moitié, il y aura 1000 dingueries qui sont arrivées. Donc l'album, c'est Tempio, on revient à nos moutons, hein, Tempio Inguano. C'est sorti chez Urticania Records, qui est un label que je connaissais pas du tout, un label DIY de cassette nantais. C'est sorti en avril 2025.
1: Stylé.
0: Oui.
1: Moi, je voulais enchaîner avec le maître du egg punk en la personne de Matt Williams et du projet Liquids, qui a sorti un album tout récemment qui s'intitule January 2026. Le gars s'emmerde même plus à faire des noms d'albums. Voilà. Et là, il a fait quelques reprises, dont des reprises du groupe Moto, qui est donc un groupe assez mythique américain également, puisque là, on est avec Matt Williams, on est dans l'Indiana, ou en Indiana, je ne sais pas comment ça se dit.
0: On est dedans.
1: Ça oscille entre le hardcore et le punk. La pop lofi, et là donc ouais, c'est une reprise de Moto, et le morceau c'est Choking on Your Inside, et ouais, c'est tout juste sorti, j'ai vu ça genre il y a quelques jours puisque on n'est pas en direct, donc on est dans le futur là, donc c'est Liquids tout de suite dans Risque Nul.

0: Eh ben,
1: toujours des morceaux très très rapides.
0: C'est bien relevé aussi ça encore. Hein.
1: Ouais, c'est la classe.
2: Choking on your inside. Donc ça c'était le morceau.
1: Ouais, c'est ça. Et c'était Liquids, le groupe.
2: On
1: est toujours sur Radio Campus, c'est ça?
0: Oui. Et ça n'a pas changé, c'est 93.3. Hein. C'est Radio Campus,
1: oui,
0: Clermont-Ferrand.
1: Toujours,
0: c'est
1: toujours,
0: toujours Risque Nul, ça n'a pas changé non plus. C'est le RN qu'on aime. Il y en a un, c'est celui-là.
1: Et pas mal de soirées qui se profilent. Et des soirées qui se sont passées au lieu-dit aussi. Et c'était vraiment cool tout ça. Ça s'est passé dernièrement avec Radio Campus aussi.
0: Je vais remettre un truc qui s'appelle Le Mensonge Règne. Toi, littéralement, là, il n'y a pas de. C'est un groupe qui s'appelle Faits Divers, un groupe de Nantes encore.
1: On revient à la.
0: On est sur un truc qui se rapproche de la Cold Wave, un peu à la Charles de Gaulle, avec un. J'allais dire un A, mais les deux ont un A. Mais Gaulle comme but. Quoi.
1: Ok.
0: C'est un morceau qui s'appelle Le Mensonge Règne. L'album s'appelle Le Mensonge Règne. Et c'est sorti en 2025.
1: Et le groupe s'appelle
0: Faits Divers.
1: Faits Divers.

0: Hey, c'est risque nul, c'est le RN en force.
1: Oh, on va voir de plus en plus. Je sais pas si on a du mal ou si on a.
0: Le RN, il est en procès en ce moment là. Peut-être que le procès va être perdu pour le RN. Il paraîtrait, hein. Mais bon, c'est pas sûr. Hein.
1: Un de plus.
0: J'ai vu des trucs très très drôles de dessinateurs
1: oui.
0: sur. Antoine Marchalot ou un truc comme
1: ouais,
0: ça.
1: Ouais. Les dessins, ils sont pas mal et les scènes aussi.
0: Ouais, les scènes sont très cool au tribunal.
1: C'est Marchalot, tu dis ?
0: Ouais.
1: Bon, allez voir ça, c'est sur quoi ? Moi, j'ai vu sur Insta. Toi, tu l'avais vu sur quoi ?
0: Ouais, j'ai vu sur Insta aussi, ouais.
1: Voilà, bon, bah, voilà. On a pas
0: Antoine Marchalot. On va enchaîner sur Game Set Match, du punk garage australien, quoi. Entre les Pampers, qui est un groupe américain, qui est très très cool.
1: Les Pampers ?
0: Et Buck Biloxi, qui est aussi un groupe américain. Ça m'a fait penser à ça, mais en fait, ça fait penser à plein de trucs. Et juste, en fait, la voix est hyper typée dans ce style, mais... Ça marche toujours et le morceau c'est Mundane.

0: Allô.
1: Mundane. Qu'est-ce que ça veut dire, mundane?
0: Ouais, ça, c'est bien. C'est
1: game, set,
0: c'est
1: match.
0: C'est punk, tranquille.
1: C'est gagné.
0: C'est ou du c'est punk perdu. De plage. Eh oui, on était sur un game, set et match. Sorti sur Goodbye Boozy, donc.
1: Eh oui, encore.
0: Et donc, c'est tout récent, hein, ça vient de sortir aussi. Le Stana est arrivé. La génération Stana.
1: Ah oui, donc, ouais, bah ça y est, c'est choisi. On enchaîne sur un morceau qui s'appelle I don't care about. Ça, c'est entre parenthèses.
0: Your.
1: I don't care about your generation. Dédicace à Duplon, qui don't care about.
0: La
1: personne.
0: La plus petite génération, plutôt, en général.
1: Qui s'en fout de tout et de tous et de toutes et qui veut nous faire manger du poison.
0: Il ouais, on en mange morceau. Déjà bien assez du poison.
1: En plus, ouais. Attends, mais quand même, il est là. Quand même.
0: Ah.
1: On passe son morceau juste après.

0: Hey, bien, on est toujours sur Radio Campus, dans Risque Nul.
1: Et on vient d'écouter I Don't Care About, ça c'est entre parenthèses, Your Generation. Donc le groupe c'est Badger Hunt, c'est un groupe de New York, dans l'état de New York.
0: Hey, donc New
1: Badger
0: York.
1: Hunt, Badger, moi j'avais oublié, mais Badger c'est blaireau, c'est la chasse au blaireau. L'album s'appelle Full Moon in My Pocket et il est sorti le 6 février dernier. T'avais un truc, t'avais des envies
0: ouais,
1: là pour,
0: j'avais carrément un truc que je voulais passer tout à l'heure.
1: Ah,
0: Jacques Grell et les fausses fuites.
1: Pas mal.
0: Projet de Danny Kendrick.
1: Avec
0: bien nommé américain, bien installé en France aussi, et qui joue aussi dans pas mal d'autres groupes. Donna Casque, Angoisse Magazine, qui vient de sortir aussi un truc. Modern Pavot aussi, je crois. Et qui était venu aussi avec Nick Wildon à Clermont, nous voir.
1: Il y avait du monde hein, dans cette. On les retrouve, les musiciens de ce concert, quoi.
0: Ben ouais, grave. Il y a un truc qui se passe. Il y a de l'énergie en tout cas qui circule. Là, le projet, ça date de 2018. C'était sorti en cassette à l'époque sur Degalite Records, je crois, un truc comme ça. Et là, c'est une réédition vinyle qui vient de sortir sur Turbo Discos, un label de Leipzig.
1: Oui.
0: Label allemand. Et là, le morceau, c'est la valse d'État. Donc, c'est bien dans le thème encore.
1: Toujours.
0: Vous allez voir.

0: C'est la foire là-dedans. Hein.
1: C'est déjà fini ?
0: Allô. Oui, c'est la fin.
1: Allô l'univers.
0: C'est la fin. Alors là, on va passer un morceau qui s'appelle You Caught the Prophet. Ça évoque le mensonge de la parole de l'industrie.

0: Oi Poloi sur un split avec AOA.
1: Très très classe.
0: Ouais, là on était sur de l'anarcho-punk écossais. Donc le groupe c'est Oi Poloi. Le morceau c'était simplement You Code the Profit. Tu tousses et il profite. Donc ça parle de l'industrie du tabac. L'album, en parlant de mensonges, hein, l'album s'appelle Unlimited Genocide.
1: Ah ouais, c'est vraiment contre l'industrie du tabac.
0: Oui, non, mais c'est en fait un split. Ils sont deux groupes et c'est pas du tout axé tabagisme et industrie du tabac. Je pense qu'ils sont plus larges que ça.
1: Ouais, non, mais de toute façon, il y a plein d'intermédiaires, je pense. Mm. On est sur la fin de l'émission, je crois. Hein.
0: Oui, il faut qu'on se dépêche.
1: Straight Arrows pour finir, pour du gros garage rock australien, s'il vous plaît, de Sydney. Alors là, vraiment, on retourne vraiment aux bases du risque nul et du garage rock, on va dire, de manière générale. Un single convulsif qui vient de sortir sur Goodbye Boozy encore.
0: Trop bien.
1: On se retrouve bientôt pour des concerts.
0: Oui.
1: Dont au 15 mars.
0: Le 15 mars, on a aussi Les Enfants Terribles.
1: Ouais, Les Enfants Terribles qui reviennent.
0: Risque Nul fait partie des Enfants Terribles. Et avec les comparses de OSBLC et la SM.
1: Toujours.
0: On organise un concert de Lamente. On sera sur un univers plutôt pop.
1: Pas psyché un peu,
0: complètement.
1: Pour nos chers urbains et enfants.
0: Toutes et tous, ouais, c'est pour tout le monde, vraiment là.
1: On part sur Strutters Middleman, l'intermédiaire.
0: Vas-y, dis, t'avais des
1: pour finir un morceau avec tous les intermédiaires, on dédicace ce morceau à tous les intermédiaires.

Bravo à vous, merci. Alors, après ce petit rondo de l'espace, voici une valse à 8 ans de l'espace. Voilà, elle s'appelle Genèse. Alors, d'habitude,

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